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1: Une bougie par jour pendant 8 jours, voilà ce qu'on fait.
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0: 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Et toi?
1: Moi, c'est Anne Françoise.
0: J'aimerais te dire un mot.

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0: régime. 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
2: 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Deuxième épisode, le radeau. Salut, petites oreilles. Comme tu le sais, Octave et Mélo ont rendez-vous avec les grives musiciennes à la mer. Guidés par leur ami l'aigle, nos deux héros ont suivi la source de leur rivière jusqu'en bas de la montagne. Ils viennent d'arriver dans une jolie clairière où niche un pivert. Et puis, tout au bout de la clairière, il y a une petite plage en galets au bord de l'eau. Chouette ! On peut faire des ricochets ! Allez, celui qui fera le plus de ricochets aura le droit à un bonbon. Mélo se lance. 3. Autour d'Octave. 5. C'est lui qui gagne. Mais il est tellement gentil qu'il propose à Mélo de partager le bonbon.

Dis, Mélo, tu crois que ça mange des bonbons, un aigle? Bah oui, qui n'aime pas les bonbons? En tout cas, moi, j'adore les crêpes. Et puisque l'aigle nous a dit que la mer, c'était comme une grande crêpe, à mon avis, on va bien se régaler. En attendant, Octave sort un autre bonbon de sa poche et vient le déposer au sol en faisant un petit signe à l'aigle.

Ici, la rivière est encore plus large. On ne peut plus du tout la traverser, car elle est devenue profonde. Et il n'y a pas de chemin pour marcher à côté. Nos deux amis regardent autour d'eux. Ils se demandent comment ils vont pouvoir continuer à la suivre. Si seulement ils pouvaient être des oiseaux, tout serait plus simple. Et voilà que le pivert se met à leur parler.

Mélo est emballée. Un radeau. Comme les Indiens. Ça, c'est l'aventure. Elle se met aussitôt à la recherche de grosses branches de bois. Il y a tout ce qu'il faut ici. Pendant ce temps, Octave farfouille dans son sac pour attraper la corde et les clous. Et pour le marteau, le bec du pivert fera l'affaire. Tout le monde s'active. Octave tient les clous, le pivert les plante. Et pendant ce temps, Mélo fait passer la corde entre les branches pour bien les attacher entre elles. C'est fini! Nos deux amis ont réussi, grâce à l'aide du pivert. Tout le monde embarque. Capitaine Mélo, amiral Octave. Sans oublier les fidèles moussaillons. L'aigle aux longues ailes et le pivert perché sur l'épaule d'Octave. On reprend la route. Direction la mer.

Octave et Mélo sont fiers. Ils rament gaiement et un peu n'importe comment. Le radeau fait des tours sur lui-même et il n'avance pas. Allez, on a besoin de toi. Aide Octave et Mélo en ramant toi aussi pour faire avancer le radeau. Tu fais comme si tu avais une rame dans les mains. Tu la tiens bien fort. Et puis tu rames. Gauche, droite. Gauche, droite. Tu dois sentir que tu pousses l'eau avec ta rame. Gauche, droite. Encore une fois. Gauche, droite. Ah bah oui, c'est pas facile, hein? Allez, du nerf. Droite. Gauche, droite. Gauche, droite. Super. Ça y est, grâce à toi, Octave et Mélo rament ensemble. Ils ont trouvé leur rythme.

0: Désormais, le radeau file droit sur la rivière paisible. L'aigle et le pivert volent tranquillement devant. Les deux amis discutent. « Mais alors la mer, c'est comme une soupe ou c'est comme une crêpe ?» demande Octave qui n'y comprend plus rien. « Ben, un peu les deux avec du sable dedans, » répond Mélo. « Ah bah, ça a l'air rigolo en tout cas. »«
1: Oui, mais je sais pas si c'est très bon finalement. »
0: Autour d'eux, le paysage défile.

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3: Coucou.
4: Coucou.
3: Tu es là? Tu m'entends? Alors, ouvre grande tes oreilles, je vais te raconter une nouvelle histoire. Une histoire qui est arrivée à tout doux, mon doudou. Tout doux est la neige. Tout doux, mon doudou, est tout mou, tout fou, tout chou. Il me suit partout. Le voilà. C'est le matin. Tout doux, mon doudou se réveille. Il tend l'oreille. Mais il n'entend rien. Dehors, tout est calme. Tout est silencieux. Mais que se passe-t-il ? Tu sais, tout doux, mon doudou est vraiment très curieux. Alors, sans même prendre le temps de mettre son bonnet et son écharpe, hop, le voilà déjà dehors. Oh ! Il n'en croit pas ses yeux. Tout est blanc. Le ciel, les arbres, le toit des maisons. Le monde est devenu blanc. Tout est différent. Tu entends? Ça craque, ça crisse sous les pieds. Dans la rue, les gens marchent bizarrement. La neige a tout recouvert de son tapis blanc.
5: Oh !
3: La neige. Tout doux, mon doudou ne sait pas ce que c'est que la neige. Il n'en a jamais vu.
5: Oh !
3: Tout doux, mon doudou essaye d'attraper les flocons. Mais ça fond.
5: Oh !
3: Et toi, est-ce que tu as déjà vu de la neige? Tu as déjà touché la neige? Tu as senti comme c'est froid

Toudou, mon doudou, claque des dents. Il n'arrive pas à se réchauffer. Il souffle sur ses pattes.

Il frotte son ventre. Il ne sent plus le bout de son nez. Il est tout glacé. L'hiver est arrivé. Tu es là? Tu es toujours là? Avec moi? Est-ce que tu sais ce que j'ai fait ce jour-là avec Toudou, mon doudou? Une grosse boule de neige pour le ventre. Une petite boule de neige pour la tête. Une carotte pour le nez. Et deux marrons pour les yeux. Et voilà notre bonhomme de neige. Une tête, un ventre, deux yeux, un nez. Oh ! On a oublié la bouche. Oh ! On a aussi oublié les bras. Mais qu'est-ce qu'on a oublié encore ? Ses oreilles ? Ses cheveux ? Son manteau ? Son chapeau ? Et toi ? Est-ce que tu as déjà fait un bonhomme de neige ? Il était comment ? Et maintenant, c'est l'heure de danser. Avec tes pieds, avec tes mains, avec ta tête ou avec ton nez.

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0: une souris, Arthur ?
1: Oui, je crois.
2: Mais ouais, c'est ça. On est petit, mais il faut voir les choses en grand. Tu crois que moi, je pourrais battre un lion, par exemple ?
0: Non, Jean-Claude.
2: Un renard ?
0: Non.
2: Un hérisson ?
0: Mais ça pique, hérisson.
2: Un bébé écureuil ?
0: Ouais.

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1: 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Les animaux de la jungle. Salut petites oreilles! Dans cet épisode, tu vas entendre la musique des animaux de la jungle. Celle des singes qui se balancent, des papillons multicolores et même des jaguars. Alors suis-nous et laisse-toi envoûter par la beauté de la faune tropicale. Octave et Mélo partent en expédition dans la jungle. C'est l'aventure. Ils commencent à se frayer un chemin entre les lianes, en avançant à petits pas. Une, deux, une, deux, une, deux. C'est merveilleux ici! Ils n'ont jamais vu autant de couleurs, de plantes et d'oiseaux au même endroit. C'est un vrai paradis! Mais il fait très très chaud. Milo s'arrête un instant pour se rafraîchir. Oh, juste là, elle voit un petit singe assis tout seul, sur un tapis de mousse. Il a l'air tout triste. On dirait qu'il pleure. Il a peut-être perdu sa famille. Pas étonnant, c'est un vrai labyrinthe ici. Et si Octave et Mélo l'aidaient à retrouver sa maman? Bonne idée. Mais comment faire? Tiens, un canari là-haut. Peut-être qu'il sait quelque chose. L'oiseau répond. Il leur explique le chemin. C'est incroyable. Bah oui, de là-haut, il voit tout. Attends, tu parles un peu vite, canari. Est-ce que tu peux répéter? Oui, depuis le début? Oui. À gauche. Oui. Ensuite à droite. Au bout, au bout. Oui. D'accord. Super. Merci, canari. Allez, viens, petit singe. On va retrouver ta maman. Nos deux petits héros suivent les conseils de l'oiseau. Après le grand palmier, prendre sur la droite et continuer un peu sous la canopée. Puis, passer devant le massif d'hibiscus rose fuchsia. Et à gauche, oui, on devrait arriver au bananier.

Il marche. Il marche depuis longtemps maintenant. Mais toujours pas de bananier en vue. Octave fait une pause. Ce qu'il peut faire chaud ici. Tout à coup, le petit singe saute dans ses bras. Il tremble. Il a peur de quelque chose. Oh, mon Dieu ! Devant eux,

0: jaguar. Au secours !
1: Mais les deux amis sont cloués sur place. Et c'est tant mieux. Car dans ces cas-là, il ne faut surtout pas bouger. Juste attendre que la bête passe son chemin. Octave et Melou ferment les yeux et attendent, le cœur battant.

Quand il rouvre les yeux, le jaguar n'est plus là. À la place, des milliers et des milliers de papillons volaient autour d'eux. Orange, bleu, rose, jaune, violet, rouge. Il y en a de toutes les couleurs et de toutes les formes. C'est magnifique. On dirait qu'ils veulent aider Octave et Milo. Ils forment comme un grand nuage pour leur indiquer la bonne direction. Le singe les encourage. Sa maman ne doit plus être très loin. Tiens, est-ce que tu sais faire le papillon avec tes mains? Je vais t'aider. Tu mets tes paumes en l'air, puis tu croises les poignets. Tu joins les pouces et tu agites les doigts. Plus vite ou plus lentement, à la vitesse que tu veux. Je recommence si tu veux. Les paumes en l'air, on croise les poignets, on joint les pouces et on agite les doigts. Génial! Toi aussi maintenant, tu es un papillon dans la jungle. Tu peux voler où bon te semble. Allez, petit papillon, en avant! Octave et Milo se sont remis en route, guidés par les milliers d'ailes multicolores. Ce moment est magique et ils voudraient qu'il dure pour toujours. Mais tout d'un coup, les papillons se volatilisent. À la place, devant eux, un grand bananier. Le petit singe bondit, sa maman est là. Elle lui tend les bras. Octave et Milo dansent de joie. Ils ont réussi leur mission.

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1: N'allez pas croire à ces histoires d'esprits qui hantent les manoirs, ces translucides créatures qui fuient en traversant les murs, à ces soi-disant bruits de chaînes, ni aux draps blancs qui se promènent, n'y croyez pas, non. 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

Il n'y a rien en ce bas monde pour apparaître ou disparaître en l'espace de quelques secondes, mis à part le bonheur peut-être.

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2: Quelle bestiole as-tu choisi ? On dirait le bruit d'un animal qui creuse et qui grogne. Des grelots. C'est pas un bruit de bestiole, ça. Ah, j'y suis. Nous sommes le 24 décembre, bien sûr. Habillons-nous chaudement et n'oublions pas notre lampe de poche. Là où nous allons, le soleil est timide. Il a tendance à se cacher sous l'horizon 21 heures sur 24. Direction le nord de la Finlande, en Laponie, à Rovaniemi. C'est la ville natale du Père Noël.
3: La

0: Le paysage est blanc, du blanc à perte de vue. Il règne ici un calme étrange, comme avant une grande agitation ou une fête. Oh, voilà notre bestiole, un renne. Bonjour.
1: Bonjour.
0: Le renne a un corps élancé, un poitrail massif, un long museau, des petites oreilles arrondies et une courte queue. Sa robe est brune, sa fourrure est épaisse et faite de poils creux qui le protègent bien du froid. Ses pattes sont peut-être fines, mais elles sont robustes. Il porte un collier de grelots rouge et or. Il est en train de creuser la neige en grattant avec ses sabots. Hé, hey, Lorraine, tu as perdu quelque chose?
1: Non, je cherche du lichen.
0: Le renne est le seul animal qui se nourrit principalement de lichen. On voit souvent cette mousse blanche sur les vieux arbres à l'écorce rugueuse. En plus d'être très riche en sucre, cette espèce de champignon-algue fermente dans le corps de l'animal et le réchauffe.
1: J'y arriverai jamais.
0: À quoi?
1: À tirer le traîneau du Père Noël.
0: Ah, tu fais partie de l'équipage du Père Noël?
1: Oui et non. Je suis remplaçante. D'habitude, je tire des traîneaux pour les touristes. C'est ma première nuit de Noël. J'ai jamais fait ça. J'ai un trac monstrueux. Quand je suis stressée, je peux pas m'empêcher de manger. Je ne vois pas comment je vais pouvoir tirer le traîneau, le Père Noël et les milliards de cadeaux avec l'estomac plein à craquer.
0: Ah oui, je comprends. Peut-être devrais-tu arrêter de manger. Vous partez dans combien de temps?
1: Dans une demi-heure. Les lutins et les lutines sont en train de charger le traîneau. Et le père se fait beau.
0: Dans une demi-heure? Ou je suis sûr que tu te sentiras mieux.
1: Merci. On m'appelle Fringale. Enchantée.
0: Jusqu'au XXe siècle, le traîneau n'était tiré que par 8 rennes. En 1939, un poète nommé Robert May en invente un 9e, prénommé Rudolf. Grâce à son nez rouge lumineux, il guide le Père Noël et lui permet d'effectuer sa tournée malgré la neige et le brouillard. Est-ce que tu crois que ce serait possible de rencontrer Rudolf, le 9e renne?
1: Rudolf? Oh, elle ne veut jamais voir personne avant la tournée.
0: Excuse-moi, tu dis elle. Rudolf est une femelle?
1: Bien sûr. Toutes les rennes qui tirent le traîneau du Père Noël sont des femelles.
0: Ah, je l'ignorais.
1: As-tu déjà vu une peinture, un film ou une photo des rennes du Père Noël sans bois sur la tête?
0: Non, je crois pas.
1: Eh bien, en décembre, les rennes mâles n'ont plus de bois. Alors que les femelles, si.
0: Ah, c'est vrai, je n'y avais jamais pensé. Les rennes, mâles ou femelles, sont couronnées de bois. Ces bois, constitués d'os, sont aplatis, dentelés et pointus au bout. Mais seules les femelles portent toujours leur bois à Noël. Ceux des mâles tombent au début de l'hiver, juste après la période de rut, qui est la période de reproduction. Ceux des femelles tombent plus tard, au printemps. Ensuite, tous repoussent en été. Que des rennes femelles, mais c'est fou!
1: Je ne vois pas ce qu'il y a de fou. Le mot reine, autrefois, était féminin. J'ai rien contre les rennes mâles, mais parfois, je te jure, ils sont un peu lourds.
0: Ah, il est vrai que les rennes mâles peuvent peser jusqu'à 180 kilos. Les femelles sont plus légères, elles ne dépassent pas plus de 120.
1: Oh non, vraiment, si tu les voyais se battre pour nous impressionner quand la saison des amours commence, toute la journée à bramer, à se pavaner avec leurs bois gigantesques. Salut les princesses, vous avez vu mes bois? Majestueux, non? Combien de fois faudra-t-il qu'on leur répète de ne pas nous appeler princesses? On est des reines, bon sang de bois!
0: Un grand ensemble de bois est un symbole de puissance. Certains mâles vont jusqu'à transporter de la végétation dans leur bois pour les faire paraître plus grands et ainsi attirer les femelles. Et le Père Noël, il en dit quoi de tout ça?
1: Oh, le Père Noël, on l'embête pas avec ça. Il a plus de 200 ans et 1000 choses à faire. Et puis, il est tellement traditionnel. Par exemple, pour les cadeaux, il connaît plus rien au goût des enfants. Il croit encore que les garçons n'aiment pas les poupées et que les filles n'aiment pas les camions. Oh.
0: La digestion te rend grognon.
1: Grognonne. C'est normal. Je rumine.
0: En effet, le renne est un ruminant avec un appareil digestif comparable à celui d'une vache. Il est capable de régurgiter une nourriture qu'il a déjà avalée et en partie digérée et de la mâcher une seconde fois.
2: Oh, c'est plus le moment de ruminer. Un loup, attention!
0: Le principal prédateur des rennes est le loup gris. Les ours noirs, bruns et polaires sont aussi une menace. Mais le loup est vraiment le danger principal.
1: Même la nuit de Noël, ils ne respectent rien, ceux-là.
0: La reine s'est enfuie à une vitesse impressionnante. Heureusement qu'elle est en bonne santé. Elle court beaucoup plus vite que le loup. Elle doit être au moins à 70 km/h, aussi rapide qu'une voiture sur une nationale. Le loup se rapproche de plus en plus de notre reine. Il va la rattraper. Oh non! La reine donne un coup d'accélération. Elle bondit. On dirait qu'elle a des ailes. Elle part à droite, puis à gauche. Le loup s'épuise. La distance entre eux s'agrandit de plus en plus. Ça y est! Le loup renonce. Il fait demi-tour et disparaît dans la nuit. Bravo! Quel coup!
1: Merci. Oh là là, ça fait du bien. Oh, je me sens 10 fois plus légère. C'est bizarre. Je ne ressens plus de trac.
0: Tu l'as perdu en courant?
1: Oui, ou une peur en a chassé une autre.
0: Ah, c'est bien possible.
1: Oh, oh là là, c'est l'heure. Faut pas que je traîne. Vite, au traîneau. Oh là là, je sens que ça va être génial.
0: Bonne chance et bonne nuit.
1: Merci.
0: Au cours de cette aventure, nous avons appris que les bois du renne mâle tombaient au début de l'hiver, juste après la période du rut. S'agit-il de la période de déglutition, de reproduction, de stupéfaction? C'est bien ça! La période du rut, c'est la période de reproduction.
2: C'était frisqué comme aventure,
0: mais c'était bestiolement génial. Joyeux Noël!
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2: 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Quel temps fait-il à ma fenêtre? Je laisse des miettes de brioche et de galette. 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Quel temps fait-il dehors? Quel temps fait-il dedans? 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

dans la mousse, humide, pousse, timide, une petite anémone des bois. 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Elle croit qu'on ne la voit pas.

0: 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Mes orteils bien au sec tricotent. 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La flaque remue, gadoue. Je veux pas y aller. Ami escargot, viens. Il se replie. Oh. Tu ne veux pas y aller ? 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
1: J'ai besoin de ton aide. 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

0: Les éléphants, les girafes, les bisons, et comment ça se fait qu'il n'y a pas les ours?
1: Mais oui, les ours, ça y est, j'ai compris, c'est l'ourson, Tony, notre ami, Tony, le petit ours qui nous a fait venir.
0: Colline et François se rappellent comment ils l'ont trouvé un jour dans le jardin de François, puis comment, avec Vagabond, ils l'ont aidé à rejoindre sa maman dans la montagne. Alors ils courent jusqu'à l'enclos aux ours, et Tony est là, tout seul, dans une grande cage. Et ils se mettent à leur faire une petite danse dès qu'il les aperçoit. Il faut vous expliquer que Tony ne connaît pas les mots comme nous. Et quand il veut dire quelque chose, au lieu de parler, il fait une danse.

0: Mais oui, c'est moi, Tony l'ourson. Un berger m'a trouvé dans la montagne où je jouais. Il a cru que j'étais perdu, mais comme il ne savait pas comment on s'occupe des bébés ours, il m'a donné aux os. J'ai dansé pour vous faire une lettre, et la chouette Hulotte, qui habite en face, vous a écrit de ma part avec une de ses plumes. T'en fais pas, Tony, dit Colline. On va revenir te voir très souvent. T'apporter les cadeaux. Et François ajoute, c'est Vagabond qui va être bien étonné quand il va savoir que tu es là. Ils se font plein de petits signes d'amitié et Tony danse pour eux encore une fois. Mais Colline et François ont le cœur serré de le voir prisonnier.
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0: applications sont vraiment super.
1: Ça t'arrive parfois de faire le classement des meilleurs camions du monde? Moi, oui. Et voilà mon top 3.
2: Chouette.
1: Vous l'avez compris, c'est...
3: Top 3 de Marine Barousson, yeah.
1: On commence avec le...
3: Top 3.
1: Le camion de Fred et Jamy dans C'est pas sorcier, la meilleure émission du monde pour apprendre des trucs, évidemment.
4: L'eau est liquide.
3: Top 2.
5: Voilà, c'est tout bon. Vas-y, mets les gaz.
1: Martin, le camion dépanneuse de Cars. Évidemment, il est trop sympa. Et alors, qu'est-ce que je vais choisir en top 1? C'est pas facile, hein, mais il y a quand même les camions de pompiers qui éteignent le feu, les camions des ambulances qui sauvent des gens, les camions qui permettent de déménager, les camions dans lesquels on peut dormir quand on vit la van life, le camion des cartes du marché, évidemment, les camions de transport de marchandises, les camions qui font du ciment, le camion de manger qui passe dans la rue de la manie, quand j'ai des
2: petites amies, si vous voulez... Marie, arrête!
1: Oh, je sais! Je sais lequel est mon préféré! Vas-y, Josépha, lance le jingle!
3: Top 1!
1: Et bien sûr, le camion de glace qui fait aussi des gaufres et des chichis sur la plage à côté de chez moi. Oh, ça, c'est le meilleur camion. C'est bon, les glaces. Voilà.
3: C'était le top 3 de Marine Barousson. Yeah.
4: À bientôt.
2: C'est tout.
1: Bon, ok. Et en camion cool, il y a aussi le camion poubelle.
2: Trop cool.
1: Un camion poubelle, c'est quoi? C'est un camion benne, donc un camion doté d'une benne. Une benne, c'est comme une grosse caisse, c'est pour contenir un max de trucs. Par exemple, toi, t'as tellement de jouets chez toi qu'au lieu de mettre ça dans des caisses partout, ben, on pourrait faire une benne de jouets. Et quand c'est des très grosses bennes, eh bien, on dit que ce sont des big bennes.
6: Good morning.
1: Un peu comme la grosse horloge à Londres.
2: N'importe quoi.
1: Bref. Ce camion benne, il récolte les déchets, les écrase pour qu'ils ne prennent pas trop de place et ensuite, il peut les décharger. En gros, c'est une poubelle avec des roues qui mange des poubelles. Les camions de poubelle, c'est trop bien qu'ils passent parce que sinon, on aurait des poubelles partout et ça puerait trop. D'ailleurs, dans le passé, Paris était tellement sale qu'on l'appelait...
7: La capitale de l'ordure et du pissin.
1: Ça veut dire la capitale des poubelles et du pipi. T'imagines ? Aujourd'hui, on dit que c'est la plus belle ville du monde. L'endroit le plus romantique. Mais avant, c'était connu pour son odeur de pissou. Avant, ça puait tellement Paris qu'on pouvait dire que ça avait l'odeur de... ton doudou. Ouh, t'imagines comment ça devait puer ? Oh ! Oh, rien que d'y penser, j'ai envie de vomir.
2: Marine, arrête.
1: En vrai, en France, on ramasse les ordures depuis très longtemps. Avant l'invention de la voiture, les camions poubelles, c'était une grande caisse montée sur des roues qu'on appelait un tombereau d'enlèvement. Et le déchargement se faisait par l'arrière. Comme un camion benne. Cette caisse était tirée par des chevaux. Pour les matériaux recyclables, papier, ferraille, bois, etc., il y avait des charrettes conduites par des gens qui allaient de village en village. Mais les premiers vrais camions poubelles, tels qu'on les connaît, ont été inventés aux États-Unis en 1938. Ils étaient révolutionnaires parce qu'ils étaient capables de tasser les ordures. On pouvait donc mettre deux fois plus de déchets dedans. Pratique !
4: Oh yeah !

0: a différents types de camions poubelles. Parfois, les ordures sont chargées par l'avant ou le côté. Dans ce cas, le camion a des sortes de bras robotisés qui peuvent récupérer les poubelles et faire basculer les ordures dans la benne du camion. Et parfois, le chargement se fait par l'arrière. Et dans ce cas, il y a des personnes qui doivent accrocher les poubelles au camion. C'est le cas de quasiment tous les camions poubelles en France. Tu as déjà dû les voir dans la rue et t'arrêter pour les regarder.
1: Waouh !
0: Comme tous les enfants. Tous.
1: C'est génial !
0: Et en même temps, c'est normal. C'est tellement intriguant. On se dit, mais comment ça marche ? Le camion poubelle, est-ce qu'il mange toutes les poubelles ? Et s'il y a une poubelle qui n'est pas à son goût, est-ce qu'il dit « beurk » et il recrache et il rote ?
1: Beurk !
0: Pour faire marcher un camion poubelle, il faut trois personnes. Une personne qui conduit le camion, et deux personnes qui sont debout à l'arrière, qu'on appelle éboueur ou éboueuse, équipier de collecte ou mon nom préféré, ripper. Parce que ripper, ça veut dire faire glisser ou déraper. Ripper, en fait, c'est faire glisser la poubelle pour la présenter devant les lève-conteneurs. Il est super ce nouveau mot, tu pourras t'en servir la prochaine fois que tu feras du vélo et que tu feras un gros dérapage. Tu sais, tu pourras dire « Oh, j'ai ripper comme un prince !» Ou que tu marcheras dans la neige. Tu pourras dire aux adultes « Attention à ne pas ripper, papy !» Ça va les impressionner, hein, les adultes. Je suis sûre, ils sauront même pas vraiment ce que ça veut dire. Les boueurs ou éboueuses, son travail, c'est d'attraper les poubelles et de les accrocher à l'arrière du camion, sur des sortes de dents. Ensuite, il appuie sur un gros bouton et le camion prend le relais. Il soulève les poubelles pour renverser leur contenu dans la benne. Les déchets sont alors compactés, c'est-à-dire écrasés par une grosse pelle pour prendre moins de place. En fait, c'est comme si le camion faisait... En vrai, ce moment-là, parfois, il peut faire peur. C'est vrai, moi, quand j'avais ton âge, je me disais que c'était terrifiant, ce camion qui mangeait ce qu'on lui jetait. Mais bon, maintenant, ça va. Ensuite, le camion redescend les poubelles et les éboueurs les décrochent et les remettent sur le trottoir. Les éboueurs ont des tenues fluo pour qu'on les repère bien. Ils travaillent quand même sur la route, parfois de nuit, très tôt. Ils ont des habits solides et des chaussures bien fermées pour pas que des saletés ne rentrent dedans. Bah oui, imagine si ton vieux yaourt lui tombe dessus, ça va lui mouiller les pieds, les boueurs. D'ailleurs, il a aussi des affaires de sécurité. Ses chaussures ont des coques pour protéger ses pieds si un gros truc leur tombe dessus. Et pareil pour leur casque et casquette, si jamais ça leur tombe sur la tête. Lorsqu'ils collectent du verre, ils doivent mettre des lunettes ou des masques de protection. Et aussi, bien sûr, des gants. Parce que les poubelles, c'est sale. En plus, ça peut être dangereux s'il y a quelque chose de coupant dedans, par exemple. Un camion peut contenir jusqu'à 7 tonnes de déchets. C'est le poids de 3 rhinocéros. Alors, c'est une image, évidemment, hein. Je veux dire, je crois pas que quelqu'un ait essayé déjà de mettre 3 rhinocéros dans un camion de poubelle. Mais, théoriquement, ça passerait. Les éboueurs, heureusement qu'ils sont là, sinon la ville serait super sale. Ça serait tous les jours la capitale de l'ordure et du pissa. En France, chaque personne produit environ 500 kilos de déchets par an, donc imagine, ce serait vraiment dégoûtant, parce que 500 kilos, ça fait à peu près 25 fois toi.
1: Cool.
0: Ou un cheval. Ou un ours. Ou beaucoup de chocapouc. Une fois que la collecte est finie ou que le camion est plein, le camion va à la décharge ou au centre de tri pour être vidé. Le conducteur dans sa cabine appuie sur un bouton qui va soulever la benne et hop, tous les déchets compactés glissent et sont déchargés. Selon le type de déchets, ils vont aller à des endroits différents. Les poubelles de tri, par exemple les jaunes qui contiennent les papiers, les cartons, les plastiques, ou les verts.

0: contiennent du verre, du coup, vont dans des centres de tri. Les centres de tri, ça permet de trier, en fait. Hein. On met tout le plastique avec le plastique, tout le papier avec le papier, et ensuite, les ordures qui peuvent être recyclées vont dans des usines de recyclage, c'est-à-dire qu'elles vont être réutilisées pour faire de nouveaux objets. Les autres déchets, qui ne vont pas dans les poubelles jaunes ou vertes, vont aller soit dans une décharge, soit dans un incinérateur où elles seront brûlées. C'est très important de bien trier ces déchets, parce que si on le fait mal, il peut y avoir des incendies.
1: Ouh là là.
0: Et tant que j'y suis aussi, je voudrais vous dire qu'il ne faut pas mettre les jouets de sa grande sœur dans la poubelle, d'accord? Hein, vous entendez Romain et Fanny? Parce qu'il y a 20 ans, quand vous avez mis à la poubelle tous mes jouets préférés... Bon, c'est pas grave, j'en parlerai plus tard. Voilà, ça c'était les camions poubelles. Mais en mini vulgaire. 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À la prise de son, c'est Tilaï Ravu. 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
6: Et maintenant, pour faire apparaître une nouvelle musique, tape dans tes mains trois fois avec moi. 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
7: On te bat, tu vois maintenant.

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2: 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L'air. Salut, petites oreilles. Dans cet épisode, tu vas entendre de la musique légère comme une plume. Une musique qui nous décoiffe et qui nous reste dans la tête. La musique de l'air. Alors, mets le nez dehors, on t'attend sous les arbres.

Cet après-midi, Octave rêve à sa fenêtre. Dehors, le vent souffle fort. Il écoute le bruit des feuilles qui tourbillonnent dans les arbres.

C'est Mélo qui l'appelle. Elle est dans le jardin et elle s'amuse à essayer de s'envoler comme un oiseau. Elle court et elle bat des bras en même temps. D'un côté et puis de l'autre. D'un côté et puis de l'autre. Elle a tellement d'énergie. Octave court la rejoindre. À toi de jouer. Essaye de t'envoler toi aussi en battant des bras. Peut-être que tu vas y arriver. Il faut bien que les deux bras bougent en même temps. En haut et en bas, en haut et en bas. Allez, on y va. Plus vite, plus vite. Plus vite, sinon tu ne vas jamais décoller.

c'est quand même fatigant. Et avouons-le, ça ne marche pas. Mélo abandonne. Toi aussi ? Mais attends, c'est pas fini. Octave a une autre idée. S'il fabriquait un cerf-volant pour s'envoler ? Du papier, des ciseaux, de la colle, des feutres, des bâtons pour la structure, une grande ficelle pour le retenir, un peu de logis. Octave et Mélo s'activent. Et le voilà, leur beau cerf-volant. Il est de toutes les couleurs. Octave et Mélo sont fiers. Ils ne quittent pas leur cerf-volant des yeux. Ils voient les nuages qui défilent autour de lui. Ils le regardent flotter dans le ciel, bercé par le souffle du vent.

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1: Dame.

0: on va faire les courses, il y a des moineaux qui nous regardent.
1: N'importe quoi.
0: Le même qu'ils habitent au-dessus des courses.
1: N'importe quoi.
0: Si.
1: N'importe quoi.

0: À ton avis, c'est l'heure de faire quoi ? Oh là là, tu vas trop vite !
1: Tu vas trop vite ! Tu vas trop fort !
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3: Coucou ! Coucou ! Tu es là ? Tu m'entends ? Alors, ouvre grande tes oreilles, je vais te raconter une histoire. Une histoire qui est arrivée à Toudou, mon doudou. Toudou, à la ferme. Toudou, mon doudou, est tout chou, tout mou, tout fou. Il me suit partout. Tiens, le voilà. Aujourd'hui, Toudou visite une ferme. Une ferme, c'est une grande maison avec une cour au milieu. Dans la cour de la ferme, il y a un tracteur rouge avec de grandes roues et de très très gros pneus. Et assis tout en haut derrière son volant, il y a le fermier qui klaxonne pour nous dire bonjour. Bonjour, monsieur le fermier. Dans la cour de la ferme, il y a un chien. Bonjour, le chien. Dans la cour de la ferme, il y a l'étable avec les vaches. Bonjour, les vaches. Regarde, Toudou, comme elles sont belles, avec leurs cloches autour du cou. Certaines vaches ont des taches marron, d'autres des taches noires. Elles ont de grands yeux très doux, avec de grands cils. Est-ce que tu sais, Toudou, que les vaches ont des prénoms, comme toi et moi ? Toudou, je te présente Bichette, Choupette et Blanchette. Elles ont l'air contentes de nous voir. Oh, regarde, Toudou. Bichette est en train de faire la toilette de son petit veau. Elle le lèche avec sa grande langue pour qu'il soit tout beau. Et toi, est-ce que tu as déjà vu des vaches ? Elles étaient de quelle couleur ?

avec les poules et le coq. Bonjour les poules. Bonjour le coq. C'est l'heure de leur donner à manger. Tu veux apprendre à le faire, Toudou ? Alors, tu prends les graines dans le seau et tu les lances. Les poules vont venir les picorer. Bravo, Toudou. Et toi, est-ce que tu as déjà donné à manger à des poules ? Dans le poulailler, il y a aussi des œufs. Il faut chercher dans la paille et faire attention de ne pas les casser. Oh, regarde, Toudou, j'en ai trouvé deux. Ils sont encore tout chauds. Un pour toi et un pour moi. On pourra les manger demain matin

Dans la cour de la ferme, il y a les cages des lapins. Toudou ouvre une cage pour caresser un lapin. Il a de grandes oreilles et une petite queue toute ronde. Le lapin tremble un peu. Il doit avoir un peu peur. Toudou lui fait un câlin pour le rassurer. Le lapin est tout chaud et ses poils sont si doux. Maintenant, Toudou, il faut changer la paille des lapins pour qu'ils dorment dans une cage toute propre. Tu veux apprendre à le faire ? Bravo, Toudou. Tu t'es encore débrouillé comme un chef. Tu peux leur donner une feuille de chou et des petits bouts de carottes. Ils adorent ça. Oh, mais toi aussi, Toudou, tu aimes les carottes maintenant. Tu veux bien les partager avec les lapins ? Toudou, regarde le gros cochon. Il a dû sentir l'odeur de la carotte. Tu sais, Toudou, les cochons, ça mange de tout, mais ça ne mange pas les doudous. Regarde, Toudou, je crois que le mouton veut devenir ton copain. Au revoir, petit mouton. On a passé une belle journée à la ferme. Et toi ? Est-ce que tu es déjà allé dans une ferme ? Il y avait des poules ? Des lapins ? Des cochons ? Des moutons ? Des éléphants ? Et maintenant, c'est l'heure de danser. Avec tes pieds, avec tes mains, avec ta tête ou avec ton nez.

0: Elle t'a plu, cette histoire? Qu'est-ce qu'on pourrait bien faire maintenant? Une marelle? Un petit dessin? Une potion magique? Ah, je sais! Et si on écoutait un peu de musique?
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Ça fait une demi-heure que je tourne dans le jardin de Pirouli et je n'arrive pas à savoir d'où vient ce bruit. Pourtant, ça ne doit pas être très loin. Le bruit s'est rapproché. Peut-être derrière ce buisson. J'ai vu une chose pareille. Trois tuyaux à la queue leu-leu qui marchent en frappant sur l'eau d'un bassin. Oh, comme c'est drôle. Ils font la ronde en sautant sur l'eau, comme des enfants à la récré. Qu'est-ce qu'il y a? Ils se sont arrêtés. J'aurais peut-être fait peur. Voyons les tuyaux. C'est moi, Timothée, je suis l'ami des sons. Allez, ne soyez pas timide. Faites-moi entendre votre si jolie musique.

Ah, enfin, vous voilà rassurée. Bou, bou, bou, bou. C'est bien joli, mais vous ne savez faire que ça? Je vais vous montrer une autre façon de jouer, moi. Si je vous remplis d'eau comme ça,

Quel drôle de bruit vous faites quand vous avalez l'eau.

0: Pepe, vous, la tête à deux pattes, qu'est-ce que vous faites ici? Qui vous a permis de toucher à ces tuyaux? Vous ne savez pas qu'il est interdit d'entrer dans ce jardin sans me demander la permission?
1: Mais d'où vient cette voix? Mais qui me parle?
0: Baisse la tête et regarde au bout de tes chaussures.
1: Oh, un escargot! Mais je vous reconnais, vous êtes l'escargot à lunettes.
0: Parfaitement. Et je suis aussi le gardien de ce jardin. Si tu n'aimes ni les bruits, ni les sons, ni les musiques, tu n'as rien à faire ici. Retourne d'où tu viens.
1: Mais voyons, c'est moi, Timothée. Je cherche un petit tuyau décoré qui fait de jolis bruits quand on souffle dedans. Mais rappelez-vous, on s'est déjà rencontrés.
0: Ah, en effet. En mettant mieux mes lunettes, je te reconnais. Tu t'intéresses aux sons et aux musiques, mais ce n'est pas une raison pour tout déranger ici.
1: J'essayais seulement de faire une musique en...

0: en plongeant les tuyaux dans l'eau. Je suis sûre que vous ne sauriez pas en faire autant.
1: Bah, des musiques avec des tuyaux, j'en ai plein ma coquille. Elle vient même de très loin. Je vais t'en faire écouter une, faite avec des tuyaux qui frappent sur des pierres. Tu vas être bien étonnée.
0: Ça y est, il est rentré dans sa coquille. Je suis sûre qu'il va se mettre à tourner sur lui-même comme une toupie jusqu'à ce que la musique sorte.

0: Oui, c'était pas mal ta musique. Mais tu sais, moi, je peux presque en faire autant.
1: Je voudrais bien entendre ça.
0: Écoute ce que je peux faire avec ce bâton quand je tape sur une pierre.
1: Aïe, aïe, mais attention, tu es en train de taper sur ma coquille.
0: Oh, excusez-moi, monsieur l'escargot, je ne l'ai pas fait exprès.
1: Pas fait exprès, pas fait exprès, c'est vite dit. J'en ai perdu mes lunettes, moi.
0: Allez, monsieur l'escargot, ne soyez pas fâché. Je vous remets vos lunettes sur le bout du nez. Là, j'arrange votre coquille. Et voilà, vous êtes en pleine forme pour me trouver une autre musique. Et que ça balance.
1: Tu veux une musique qui balance? Mais écoute donc celle-ci. Elle est faite avec des flûtes à plusieurs tuyaux dans lesquels on souffle. Tu pourras, je crois, te balancer autant que tu voudras.

0: Timothée ! Timothée ! Mais où est-il encore passé ?
1: Ben là, regarde !
0: Où ?
1: Sur ce tuyau enroulé qui ressemble à une chenille. J'ai accroché les deux bouts à la branche d'un arbre et ça me fait comme une balançoire. Et quand je me balance, ça frotte et ça fait du bruit.
0: Je vois bien le tuyau qui remue, mais je ne te vois pas.
1: Oh, zut ! J'ai encore rétréci. Je suis pas plus grand qu'une coccinelle. Bah, l'escargot, tu es moche maintenant.
0: Oh,
1: tu as des cornes de géant. Et ta coquille ressemble à un énorme ballon prêt à s'envoler.
0: Chenapan, je vais t'attraper, tu vas voir. Et mes deux cornes pourraient bien me servir à t'administrer une bonne fessée.
1: Il faudrait déjà que vous puissiez m'attraper. Regardez. Et hop, je suis déjà sur un autre tuyau.
0: Où ?
1: Là ! Mais non, là, sur le gros.
0: Où ?
1: Mais à gauche !

0: Petite coccinelle, où tu t'en vas comme ça?
1: Ah, au secours! Mais qu'est-ce qui m'arrive? Je suis tombée dans le bassin. Hé, hey, monsieur l'escargot, à l'aide! Je sais pas bien nager.
0: Mais moi non plus. J'adore l'eau, mais seulement celle qui tombe du ciel. Je ne peux donc rien faire pour toi, t'avais qu'à pas y aller.

Je vois la surface. Je voudrais sortir. Oh, cette musique. Cette musique, elle me rend prisonnier.

Mais je vois un visage au-dessus de l'eau. Maman, qu'est-ce qu'elle fait là? C'est elle qui souffle dans ce tuyau pour faire toutes ces bulles?

0: Allez, allez, debout, paresseux. Je t'ai préparé un bain.
1: Un bain? Oh ben non alors. Aujourd'hui, je n'ai vraiment pas envie de me laver.

0: Et maintenant, pour faire apparaître une nouvelle musique, tape dans tes mains trois fois avec moi. Attention. 1, 2, 3.
1: 1, 2, 3.

0: Au revoir, Émilie. Et tourne bien toutes les pages.
1: Oui, monsieur l'oiseau. Au revoir.
0: Adieu.

oiseaux ont toujours raison. Tu dois lire les autres pages, c'est la loi des livres d'images. Oh, mais dis donc, tu sais la meilleure? On est à la page des oiseaux et on a failli rater l'autruche. Faut dire aussi qu'elle n'est jamais à l'heure.

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1: Ce point là-bas, à l'horizon.
2: Est-ce un missile ou un avion?
1: Est-ce un oiseau? Est-ce le Concorde?
3: Une pince à linge tombée de sa corde?
1: Cet être extraordinaire
2: qui fonce plus vite que la lumière.
1: Son visage a beau être masqué,
3: il a quelque chose de familier.
1: Mais oui, c'est...

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2: 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Au musée. Salut, petites oreilles. Dans cet épisode, tu vas entendre la musique du musée. Une musique pleine de couleurs, de paysages et de couchers de soleil. Alors, prends ton sac à dos, on part en visite. Aujourd'hui, Octave et Milo vont au musée. Les deux amis sautent comme des petits fous. Ils sont tellement contents. Ils prennent le bus, direction le centre-ville.

0: Au détour d'une rue, le musée apparaît. Un immense bâtiment sur la place, avec un grand escalier devant et tout plein de fenêtres.
1: Waouh !
0: Octave et Mélo sont impressionnés. C'est la première fois qu'ils vont au musée.

Une fois les tickets en poche, direction la salle de l'Égypte ancienne. Octave est fasciné par les sphinx, les pharaons, les sarcophages. Dans celui-là, il y a une momie. Et si elle se réveillait ? Oh, on dirait qu'elle a bougé. Au secours ! Octave et Mélo détalent dans l'autre sens. Quelle frayeur ! Ils courent au hasard. Ils tournent dans un grand couloir à gauche, puis un autre sur la droite. Vite, vite, un grand escalier. Ils montent les marches 4 à 4 et arrivent, tout essoufflés, au premier étage. Ah, c'est plus tranquille ici. On voit des peintures de toutes sortes. Des couchers de soleil, des prairies fleuries, des champs de blé, des nénuphars dans l'eau d'un étang, des vieux bateaux sur la mer. C'est beau. Octave et Mélo reprennent leurs esprits. Mélo a vu un tableau qui l'attire dans la salle d'à côté, mais il y a une foule de gens devant. C'est le portrait d'une femme en robe noire et au sourire mystérieux. Mélo a l'impression que cette dame la regarde. Elle va d'un côté, encore. De l'autre côté, encore. On dirait que son regard la suit. Mélo est fascinée. Elle s'avance de plus en plus, de plus en plus, de plus en plus. Mais elle ne sait pas que c'est interdit d'aller trop près des tableaux. Aide-nous. Il faut arrêter Mélo avant qu'elle ne fasse sonner l'alarme. Tu peux crier « Stop, Mélo, stop, arrête-toi !» Ne t'approche pas trop près du tableau. Vas-y, à ton tour. Sois bien sûr de toi et elle va t'écouter. Mélo, stop. Reste où tu es. Stop, Mélo, stop. Encore un peu plus fort, elle n'entend pas. Stop, Mélo, stop. Super. Grâce à toi, Mélo s'est arrêté juste avant de franchir la limite. Pfiou. C'était moins une. Le gardien de la salle lui explique que c'est la Joconde, le tableau le plus célèbre du monde. Tu le connais, toi ?

0: Octave, lui, n'a rien vu. Il est dans la pièce d'à côté et il a le sourire jusqu'aux oreilles. Il regarde le tableau d'un monsieur dont le visage est entièrement composé de fruits et de légumes. Trop rigolo. Une poire pour le nez, des champignons pour les oreilles, des oignons pour les joues, des raisins pour les cheveux et des framboises à la place des yeux. C'est drôlement bien fait. Mélo le rejoint et rit de bon cœur elle aussi. Le musée va bientôt fermer. Déjà ? Octave et Mélo repartent avec des tableaux plein la tête. Une chose est sûre, ils reviendront bientôt. 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
1: L'histoire est finie, mais garde tes oreilles grandes ouvertes. On va écouter un peu de musique.
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regarde les étoiles. Tout doux mon doudou est tout chou, tout mou, tout fou. Il me suit partout. Tiens, le voilà. C'est l'été. La nuit est en train de tomber. Il fait doux. Loulou le hibou vient de se réveiller. Tout doux, mon doudou. Et si on dormait à la belle étoile? Dormir à la belle étoile, ça veut dire dormir dehors avec le ciel au-dessus de la tête. On pourrait s'installer là. L'herbe nous fera un bon matelas. Je me glisse dans mon duvet. Tu viens à côté de moi, tout doux? Voilà, comme ça on se tiendra chaud tous les deux.

Que c'est bon d'être allongé dans l'herbe, mon doudou, et de regarder le ciel bleu foncé. Quelle beauté! Quelle immensité!

La lune vient de se lever. Ce soir, elle a la forme d'un croissant brillant. Mais non, mon doudou, ce croissant-là ne se mange pas. C'est un croissant de lune. Et voilà l'étoile du berger. Elle est facile à repérer, c'est celle qui brille le plus dans le ciel. Et maintenant, les autres étoiles apparaissent les unes après les autres. Ça brille, c'est magnifique. Il y en a des milliers et des milliers. Le ciel est étoilé. Et si tu regardes bien, tout doux, tu verras qu'elles n'ont pas toute la

rouge. Il y en a même des jaunes comme le soleil. Tu as vu, Toudou ? Une étoile filante. Elle est passée devant nos yeux à toute vitesse. Il faut faire un vœu, mon doudou. Quand on voit une étoile filante, on fait un vœu. Tu dis dans ta tête ce que tu souhaites plus que tout. Mais surtout, tu ne le dis à personne d'autre. C'est ton secret. Et alors, peut-être que ton vœu se réalisera. Et toi, est-ce que tu as déjà vu des étoiles filantes ? Est-ce que

quand on est allongé dans l'herbe la nuit, le ciel est si grand au-dessus de nos têtes qu'on se sent tout petit. Aussi petit qu'un confetti. On se sent comme un grain de poussière dans l'univers.

tout doux, tout doux. Est-ce que tu crois que les étoiles nous voient, toi et moi? Est-ce que tu crois que sur une des étoiles, il y a une autre petite fille avec son doudou?

Et demain matin, c'est le soleil qui nous réveillera. Et toi, est-ce que tu as déjà regardé les étoiles dans la nuit? Est-ce qu'il y en avait des milliers et des milliers? Est-ce que tu t'es senti comme un petit confetti? Et maintenant, c'est l'heure de danser. Avec tes pieds, avec tes mains, avec ta tête ou avec ton nez.

0: Oh là là, quelle histoire! Et maintenant, qu'est-ce qu'on fait? Tu as une idée? Oh! Tu n'aurais pas envie de chanter? Allez, musique!
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0: À ton avis, c'est l'heure de faire quoi? Oh là là, tu vas trop vite!
1: Tu vas trop vite! Tu vas trop fort!
0: Calme-toi! Ah, ça va mieux! C'est l'heure de ton histoire!
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L'après-midi. Salut, petites oreilles. Dans cet épisode, tu vas entendre la musique de l'après-midi. Une musique qui sent bon les crêpes au sucre et le sirop de grenadine. Alors, garde une petite place dans ton ventre, on va se régaler. Aujourd'hui, c'est mercredi. Octave adore le mercredi. Ce jour-là, il déjeune chez sa voisine Mélo. Et au menu, il y a toujours des frites. Trop bon ! C'est la fête !

Quand Octave se réveille, c'est presque l'heure du goûter. Et s'il faisait des crêpes ? Mélo est partante, elle adore les crêpes. À toi de jouer. Aide Octave et Mélo à faire une bonne pâte à crêpes en touillant avec eux le lait, la farine et les œufs. Tu fais comme si tu avais une grande cuillère en bois dans les mains. Et tu tournes, tu tournes, tu tournes dans un sens. Et puis dans l'autre. Et on touille, et on patouille, et on retouille. On y va, de bon cœur. Attention aux grumeaux. Allez, on touille dans un sens. Et puis dans l'autre. On touille, et on ratatouille. On recommence dans un sens et dans un autre. Allez, on touille, on patouille, on retouille, on ratatouille. On y va, on y va. Super! La pâte est prête. Mais il faut la faire reposer un peu. En attendant, Octave et Mélo sortent les gommettes, les coloriages, les feutres, la pâte à modeler. Il y en a partout. Oh, et puis finalement non. Ce sera une course-poursuite dans tout l'appartement.

L'après-midi se termine autour d'une bonne crêpe. Au sucre pour Mélo, au chocolat pour Octave. Et deux grands verres de grenadine avec ça. Elle est pas belle la vie ?

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2: En attendant la prochaine histoire, on va danser un peu. Tu me donnes la main ? Allez, c'est parti !
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0: Mais voilà que dans une allée du jardin public, le petit Jacques chien aperçoit un chat. Un chat ! Il se lance à sa poursuite et la petite Josette chat, se prenant pour un vrai chat et le prenant pour un vrai chien, se sauve à toutes pattes en crachant. Ouah, ouah, aboie Jacques, chien, poursuivant Josette, chat, qui ne sachant plus que faire, escalade un arbre, se retrouve tout en haut sur une grosse fourche et se rappelle qu'elle est la petite Josette et qu'elle ne sait pas grimper aux arbres et encore moins en descendre et que, ouais, et que, maman, j'ai peur. Mais quel est ce chat qui parle, se dit Jacques, se rappelant qu'il n'est pas un vrai chien. C'est moi, Josette, et toi, chien, qui es-tu? Je suis Jacques, descends. Mais je ne peux pas. Ouais, miaou, viens me chercher. Mais je ne peux pas, je ne sais pas. Et puis d'ailleurs, les chiens ne grimpent pas aux arbres. Il fallut appeler les pompiers, qui arrivèrent avec leur grande échelle. Mais en voyant Josette, qu'est-ce que c'est ? Dirent-ils. Et depuis quand nous appelle-t-on pour un chat dans un arbre ? Mais non, c'est ma copine Josette, dit Jacques.
1: Et un chien qui parle en plus ? Dirent les pompiers.
0: Ils descendirent quand même la petite Josette de son arbre. Et chien et chat rentrèrent chez eux en se donnant la patte et en pensant qu'heureusement il n'y a qu'un carnaval par an, parce que c'est drôlement fatigant.

0: D'ailleurs, ce jour de carnaval, la petite Josette et le petit Jacques ont rencontré beaucoup d'autres costumes. Des clowns qui cabriolaient, des indiens avec leurs plumes, des princesses toutes dorées, un lion qui leur a fait peur, des fleurs de toutes les couleurs, un pierrot tout blanc, un ramoneur tout noir, et d'autres, et d'autres, et d'autres encore. Et tous se donnaient la main pour faire la farandole, et Jacques et Josette leur ont chanté cette petite chanson-là.
1: En tout petit, franchement.

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0: C'est la musique du pays de la musique ?
1: Oui, on est de l'autre côté du mur, dans le royaume de Déméter, la magicienne de la terre.
2: 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Comme je suis heureuse de te revoir.
0: 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T'as vu, on dirait un gros tas de cailloux.
2: 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Tu en veux la preuve ? Écoute, ceci est ma baguette magique.
0: 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Une baguette magique ? Mais c'est un verre de cristal !
2: 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Et avec ces musiques, je peux transformer ton corps et le faire danser.
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2: 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À quel animal voudrais-tu ressembler ?
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0: Regarde, Timothée, je suis fragile et légère. Je m'envole dans l'espace. Tu vois comme ma danse est gracieuse.
1: Quelle prétentieuse! Moi aussi, je peux danser comme toi!
0: Ah, tu n'y penses pas, hein? T'es un éléphant, t'es bien trop lourd!
1: Mais je peux devenir éléphant volant!
0: Mais un éléphant volant, ça n'existe pas!
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1: Oui, mais c'est pas juste. J'ai dansé moins longtemps que toi.
2: 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Je peux vous contenter tous les deux. Pour toi, Timothée, la musique va devenir lourde, énergique, puissante, comme la terre ou le feu. Pour toi, Tintinabule, elle deviendra légère, fluide, vive ou lente, transparente comme l'eau ou l'air. Mais faites bien attention. Guettez bien le moment où elle se transforme afin de choisir le mouvement que vous préférez.

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2: 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Fais-nous entendre lourdeur et légèreté, transparence et obscurité, lenteur et vivacité. 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

0: Toute cette histoire m'a donné envie de danser. Pas toi? Tu n'aurais pas envie de te trémousser?
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0: Allez, viens, on va remuer nos popotins.

0: Oui, c'est comme ça qu'il s'est présenté à moi, Chattefeu. Et puis, il m'a expliqué qu'il cherchait un grand chien roux nommé Vagabond, un garçon nommé François et une fille appelée Colline. Il avait une lettre à leur donner. Vagabond, François, Colline, justement, ça tombait bien. Ils habitent dans ma rue. Mais si, vous les connaissez, Vagabond, François et Colline.
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0: C'est terrible, c'est affreux.
1: Hein? Quoi?
0: Et il se moque de tout.
1: Mais qui?
0: L'amour s'amène, et nous, pauvres pouilleux, il nous jette tous les deux.
1: Oui, je comprends bien.
0: Sous les diamants des étoiles.
1: Oui.
0: Quel magique univers.
1: Univers, oui.
0: Mais

0: pour jouer de la musique. Faut compter sur ses doigts, pas être isolé que sick.
1: Si Beethoven était sourd comme un pot,
2: Was sagen Sie?
1: Croyez-moi, il n'était pas manchot.
2: Non, pas du tout, je suis pas manchot.
0: Il pouvait compter sur ses 10 doigts et jouer du piano à la fois.
1: Eh ouais.
3: 6, 9, 12, 1, 8, 8, 5, 9, 1000, 42 millions et demi.
4: Oh non, mais t'as vu l'heure qu'il est. Arrête-moi vite ce métronome
0: et file vite te coucher. Allez,

0: faut suivre le tempo.
1: Et maintenant, qu'est-ce qu'on écoute ? 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
3: Coucou. Coucou. Tu es là ? Tu m'entends ? Alors ouvre grande tes oreilles. Je vais te raconter une histoire. Une histoire qui est arrivée à Toudou, mon doudou. Toudou aide à la maison. Toudou, mon doudou, est tout mou, tout chou, tout fou. Il me suit partout. Ce matin, je me réveille, j'ouvre les yeux, mais Toudou n'est pas là. Il n'est pas dans mon lit, à côté de moi. Toudou ? Toudou ? Où es-tu, mon doudou ? Toudou ? Tu es dans la cuisine ? Toudou m'a fait une surprise. Il a préparé tout seul le petit déjeuner. Ça sent drôlement bon. Toudou a fait chauffer le lait. Il a beurré les tartines. Il a pressé une orange. Oh, merci Toudou, mon doudou. Comme c'est gentil. Et toi, est-ce que cela t'arrive aussi de préparer le petit déjeuner pour ta famille ? Bon, allez, maintenant c'est l'heure de ranger ma chambre. Tu veux bien m'aider, Toudou ? Merci, Toudou. On ira plus vite si on est deux. Ici, on range les jouets. Là, les peluches. Les livres dans la bibliothèque. Ouf ! C'est fini. Tout est rangé. Il ne reste plus qu'à balayer. Tu balayes comme un chef, Toudou. Sans toi, je n'y serais jamais arrivée. Heureusement que tu es toujours là pour m'aider.

Regarde ce que je t'ai apporté pour te remercier. Tiens, une gaufrette à la vanille. Tu te souviens? Toudou, mon doudou, adore les gaufrettes. Et pas n'importe lesquelles. Celles qu'il préfère, ce sont les gaufrettes à la vanille. Toudou, tu n'en veux pas? Je ne comprends pas. C'est une gaufrette à la vanille qui croustille. Tu ne veux vraiment pas arrêter de faire la vaisselle pour manger une gaufrette? Je crois bien que Toudou, mon doudou, préfère m'aider que manger ses gaufrettes préférées. Qu'est-ce que c'est que ce bruit? On dirait que j'entends Séraphin le dauphin. Bah oui, c'est bien lui. Bah, qu'est-ce qu'il fait là? Séraphin vient donner un coup de main à Toudou. Et toi, tu as déjà vu un dauphin faire la vaisselle ?

Et toi, est-ce que tu aimes aider à la maison? Est-ce que tu aimes ranger, balayer, faire la vaisselle? Est-ce que tu chantes en lavant les casseroles? Et maintenant, c'est l'heure de danser. Avec tes pieds, avec tes mains, avec ta tête ou avec ton nez.

0: Elle t'a plu, cette histoire? Qu'est-ce qu'on pourrait bien faire maintenant? Une marelle? Un petit dessin? Une potion magique? Ah, je sais! Et si on écoutait un peu de musique?
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0: Louis-tu? M'entends-tu? Que fais-tu?
1: J'arrive. Me voilà.

0: 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Allez, compte avec moi jusqu'à 3. 1, 2, 3. 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

grands et les petits. Vous allez rire, vous allez trembler, mais surtout, vous allez être impressionnés par la qualité de nos artistes. 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

0: Ceux qui, sur la piste, font de merveilleuses cabrioles, sautent ensemble au-dessus de barres enflammées et jonglent avec des cerceaux de toutes les couleurs, ne s'adressent pas la parole en coulisses. Tout ça parce que l'un est noir et l'autre blanc. Pourtant, Monsieur Loyal voulait dédramatiser la situation. Il essaya de parler aux deux cabochards. D'abord, il s'adressa à la jument, couleur neige. « Opaline, dis-moi pourquoi tu ne parles jamais à Opaque ?»«
1: Je n'aime pas les chevaux noirs, c'est comme ça. »«
0: Ce n'est pas très malin comme analyse. » »«
1: Mes parents m'ont toujours dit, ne fais pas confiance à quelqu'un que tu ne vois pas dans la nuit. » »«
0: Et donc tu n'as jamais parlé à un cheval noir ?»«
1: Jamais. Je travaille avec lui et ça suffit. »
0: Dans l'autre box, l'analyse était tout aussi absurde. « Dis, Opaque, pourquoi tu ne causes jamais à Opaline ?»«
2: Un cheval blanc ?»« Jamais.
0: Mais, »« Mais quel préjugé ridicule !»«
2: Mais pas ridicule du tout. Je me méfie. Nous, les chevaux noirs, on le sait tous. Quand on est trop blanc, c'est louche. »«
0: Et donc, on prend pas la peine de se connaître ?»«
2: Oh, ça va. Je travaille avec elle, déjà. M'en demandez pas plus. Hein. »
0: Ils étaient têtus comme des bourriques. Ce qui, pour un cheval, n'est pas vraiment un compliment. Mais l'analyse qui énervait le plus Monsieur Loyal et qui revenait souvent dans le museau des deux était
1: « Je n'aime pas les chevaux noirs car ils n'aiment pas les chevaux blancs. C'est une évidence. »
2: « Mais moi, si je n'aime pas les chevaux blancs, c'est parce qu'ils n'aiment pas les chevaux noirs. Tout le monde le sait, ça. »
0: Monsieur Loyal refusa de s'arrêter à cet état de fait. Il réfléchit pendant plusieurs jours. Comment concilier ces deux-là? Comment faire au moins pour qu'ils se parlent? Et un matin, en buvant son café au lait, il eut l'idée géniale. Il les convoqua tous les deux pour leur annoncer une grande nouvelle. « Opaque, Opaline, votre duo est un grand succès !»«
1: Oui ?»«
0: Mais quand on est au sommet, c'est là qu'il faut être créatif. Ne pas s'endormir sur ses lauriers, toujours se réinventer !»«
1: Qu'est-ce que vous voulez nous dire ?»«
2: Allez-y, crachez le morceau, hein !»«
0: J'ai décidé que votre duo deviendrait un trio. »
1: Ah.
0: Dans 10 jours, un nouvel équidé qui viendra de loin va s'ajouter à vous et nous créerons un numéro qui marquera l'histoire.
2: Un troisième, pourquoi pas, hein? Moi, je demande à voir.
1: Très bien. De toute façon, l'ambiance ne peut pas être pire qu'aujourd'hui.
0: Plus les jours passèrent, plus l'attente était grande. Qui allait se joindre? À quoi ressemblerait-il ou elle? Et surtout, personne ne le mentionna, mais tout le monde y pensait, quelle allait être la couleur de son pelage? Et le grand jour arrive. Un camion remorque fit son entrée dans le cirque. Monsieur Loyal s'approcha de la porte arrière pour libérer le nouveau.
3: Hello!
0: Voilà! Je vous présente Code Barre, il nous vient d'Afrique.
3: Bonjour à tous! Je suis tellement heureux de vous rencontrer!
0: Opaline et Opaque restèrent sans hennissement, subjugués par l'aspect du nouvel arrivant. Ils n'avaient jamais vu une chose pareille.
3: Ben, dis donc, il n'est pas trop chaleureux votre accueil. Vous n'êtes pas content de me voir?
1: Si.
0: C'est la première fois de leur vie qu'ils voyaient un zèbre. Allez, tous dans vos box, on commence les répétitions demain.
3: Parfait. Salut les amis, je m'en vais découvrir ma nouvelle chambre.
1: Ouais, les amis...
4: Ah, pour une fois, je suis d'accord avec toi, on n'est pas amis.
1: Pas avec un truc qui se balade en pyjama ridicule.
0: Faites pas ces têtes-là, vous deux. Allez, filez, demain, on bosse. Opaque et Opaline restèrent pétrifiés. Monsieur Loyal s'éloigna avec un petit sourire aux lèvres. Il savait qu'il venait de réussir son coup. Car, chose inimaginable la veille, les deux canassons ennemis commencèrent à se parler.
1: Bon, il nous a bien eu. C'est pas un vrai cheval.
2: Mais j'avoue, je m'attendais pas à voir un animal aussi improbable.
1: Tu crois qu'il était blanc et qu'on lui a ajouté des lignes noires dessus?
2: Ou qu'il était noir et qu'on lui a mis des lignes blanches? Je me suis posé exactement la même question.
1: En tout cas, il est pas comme nous.
2: Déjà, nous, on n'est pas les mêmes.
1: Oui, mais au moins nous, la nature nous a choisi une seule couleur.
2: Bon, pour toi, pas la bonne, mais bon, c'est pas grave.
1: Mais c'est qu'il a de l'humour.
2: Si tu m'avais parlé avant, tu l'aurais su. Hein.
1: Attends, c'est toi qui me parlais pas.
2: Non, arrête, c'est toi.
1: Non, toi.
2: Non, en tout cas, moi, je suis pas... Palot, là, comme un cachet d'aspirine.
1: Eh hein. Oh, je suis peut-être palote, mais moi, je suis la noblesse.
2: Ah bon?

0: Tu connais la couleur du cheval blanc de Napoléon ?
1: Bah non.
0: Bah, blanc, c'était dans la question.
1: Ah oui, je suis bête.
2: Ces deux-là ont découvert qu'en fait, ils étaient un peu les mêmes et qu'ils avaient très envie de s'amuser ensemble. D'ailleurs, Opaque trouva une sombre excuse d'insomnie pour aller dormir dans le box d'Opaline, une nuit que je ne peux pas raconter aux plus petits.
0: Mais il y a eu des bisous.
2: Chut, beaucoup de bisous.
3: Mais chut.
2: Oui, bon, il y a eu tellement de bisous que... voilà. Et ce qui dure 9 mois chez les humains dure un peu plus de 11 mois chez les chevaux. 11 longs mois pour Côte-Barre, car les deux nouveaux amoureux se renfermèrent sur leur couple et refusaient de parler au gentil zèbre qui pourtant était la cause de leur idylle. Le temps passa et un jour, trop triste, Côte-Barre en parla à Monsieur Loyal.
4: Je ne comprends pas.
2: Mais je le vois, tu es triste.
4: Oui, je ne comprends pas. Je voudrais m'entendre avec eux.
2: Dis-moi, toi, tu te sens blanc ou noir ?
4: Aucun des deux.
2: Ah.
4: Enfin, non, plutôt, je me sens les deux.
2: Voilà, c'est ça leur problème. Eux, ils ont accepté leur différence.
4: Mais pas la mienne.
2: Pas encore, parce qu'ils ne se sentent pas encore les deux.
4: Ils me jugent, mais ils ne me connaissent pas. Si l'un d'eux était venu dans mon troupeau de zèbres en Afrique, j'espère que je lui aurais présenté mes amis, que je ne lui aurais pas fait sentir qu'il lui manquait des rayures. Enfin...
2: On ne sait jamais ce qu'on aurait fait, mais ne t'inquiète pas, dès qu'Opaline aura accouché, ils te reparleront.
4: Ah bon ? Comment pouvez-vous en être sûr ?
2: Fais-moi confiance. Le sourire de Monsieur Loyal était rempli de certitude. Les semaines passèrent, le ventre d'Opaline grossissait.
0: Ah bah dites-le, j'ai l'air d'un cheval de trait.
1: Mais pas du tout, ma chérie, t'es resplendissante.
2: Et la veille du grand jour, les deux tourtereaux eurent enfin la conversation qu'ils attendaient.
1: Tu sais, Opaline, si le petit est blanc, je l'aimerais de tout mon cœur, comme je t'aime toi.
0: Et moi aussi, tu sais, s'il est noir, je le chérirais et je serais fière qu'il ressemble à son papa.
2: Mais il y a une hypothèse qu'il n'avait pas envisagé. Quelle surprise ! Quand le petit poulain sortit, il était un magnifique mélange des teintes de ses deux parents. Tout acheté, comme si on avait jeté du yaourt sur une nappe de pétrole. Opaline et Opaque se regardèrent avec consternation, puis embrassèrent le petit avec plus d'amour qu'aucun d'eux n'avait jamais donné à personne. Monsieur Loyal lut dans leurs yeux qu'ils avaient compris quelque chose. Et il appela Côte-Barre.
4: Félicitations à vous deux, les collègues.
2: Les deux chevaux se tournèrent vers le zèbre avec beaucoup de honte dans leur regard.
1: Merci, mon ami.
4: Ah, je croyais qu'on n'était pas amis.
0: Oui, mais on aimerait beaucoup le devenir.
4: Oh, mais j'adorerais.
1: Mais avant, on voudrait te demander de nous excuser. Parce qu'on a été débiles, voilà.
4: Seulement ?
0: Non, on a été vraiment débiles.
4: C'est mieux déjà.
1: On peut le dire, on a même été complètement débiles, hein. Ça c'est
0: oui,
1: vrai.
0: Oui, et on aimerait te demander si tu ne veux pas être le parrain de notre petit.
4: Formidable, j'accepte.
1: Et comme tu es le parrain, tu peux choisir son prénom.
4: Oh mais, c'est trop de responsabilité.
0: Non, vas-y. Et ton choix sera le bon, on ne le jugera pas.
4: Comme il est un peu noir, un peu blanc, un peu noir, je propose qu'on l'appelle Grigri.
1: C'est parfait, Grigri.
4: Et puis, chez nous, en Afrique, un Grigri, ça porte chance.
2: Ça tombe bien, parce qu'il en aura besoin de la chance dans la vie, avec la couleur qu'il a. Tous ont ri ensemble à la blague de Monsieur Loyal. Une jolie fin pour cette histoire, mais je laisse la morale à un petit animal qui a observé tout cela depuis une poutre du chapiteau et qui n'a pas bien compris le problème.
5: C'est vrai, je n'ai rien compris.
2: Mais c'est ce que je viens de dire.
5: Parce que de toute façon, la couleur, on s'en fout.
2: On ne peut pas lui donner tort à ce caméléon.

0: Et maintenant, l'histoire est finie.
1: Nini, allez.
2: Zou, Oli.
3: Non, une autre. Oui.
4: Oh là là. Je bâille. Mes yeux piquent. Toi aussi? Ce ne serait pas l'heure de la sieste par hasard? Viens. Ensemble, on va prendre le temps de faire une pause sur...
5: mon

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1: Coucou.
2: Coucou.
1: Tu es là? Tu m'entends? Alors ouvre grande tes oreilles, je vais te raconter une histoire. Une histoire qui est arrivée à Toudou, mon doudou. Toudou est un super héros. Toudou, mon doudou, est tout mou, tout fou, tout chou. Il me suit partout. Tiens, le voilà. C'est bientôt l'heure de dormir. Toudou, mon doudou, a mis son super pyjama. Il s'est lavé les dents avec sa super brosse à dents. Mais, avant de se coucher, ce soir, c'est décidé, Toudou, mon doudou, part à la chasse au cauchemar.
0: Wouhou !
1: Toudou entre dans sa chambre. Il tend l'oreille. Chut. Il écoute. Tu entends ? Tu entends ?
0: Oh !
1: Pas de doute. Ce soir, Toudou le sent, Toudou le sait. Il y a bien un cauchemar dans le placard. Et toi ? Est-ce que tu as déjà fait la chasse au cauchemar dans le placard ? Ce n'est pas facile de gagner contre les cauchemars, mais Toudou a de super pouvoirs. Toudou se lève d'un bond, puis il tourne sur lui-même à la vitesse de l'éclair. Toudou, mon doudou, s'est transformé en super-héros. Ne le dis à personne. C'est un secret entre nous. Toudou, mon doudou, est un super doudou. Il porte une cape rouge et un masque rouge sur son museau. Il ne ressemble plus à mon doudou, tout mou, tout fou, tout chou. Super Toudou dit de sa grosse voix « Cauchemar ! Cauchemar ! Sors du placard !» La porte du placard s'ouvre lentement. Une ombre noire sort du placard et s'approche de Super Toudou. Mais Super Toudou n'a pas peur du tout.
0: Non, non, non.
1: Il porte un bouclier de câlin et avec ses yeux, il lance des rayons d'amour laser. Le cauchemar tremble de peur. Alors, Super Toudou souffle une pluie de bisous sur le cauchemar. Paniqué, le cauchemar prend ses jambes à son cou et disparaît pour toujours.

Bravo, mon super toudou. Tu es le plus fort des doudous. Grâce à toi, il n'y a plus de cauchemars dans le placard. Et maintenant, tu peux t'endormir tranquillement. Bonne nuit, mon super toudou. Fais de super beaux rêves. Et toi, est-ce que tu as aussi des super pouvoirs ?

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1: Et si on se reposait un peu? Où est-ce que tu pourrais bien t'allonger? Dans ton lit? Sur le canapé? Sur un matelas? Dis-moi quand tu es bien installé. C'est bon? Laisse-toi bercer par la musique.

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6: Bonjour, je suis Tatiana Doronet. Et je vais vous raconter l'histoire de Zelda et les abeilles.

Zzz, zzz, zzz, zzz. Les insectes qui bourdonnent font ce bruit zzz, et ça ressemble au début de son prénom, Zelda. Zelda, Zelda. Et ce n'est pas drôle du tout, parce que Zelda déteste les insectes. Surtout ceux qui font zzz, justement. Zelda déteste les guêpes, les bourdons, les frelons, les abeilles. Elle les déteste depuis toujours, depuis qu'elle sait que ces bestioles peuvent la piquer. L'année dernière, lors d'un pique-nique avec sa famille, c'est elle qui a été piquée par une guêpe. Elle, pas son frère, ni sa sœur, ni ses parents, elle. Une horrible guêpe s'était logée, comme par hasard, dans sa sandale. Jamais elle n'oublierait la douleur fichée dans la plante de son pied, à cet endroit tendre, fragile et si chatouilleux. Douleur qui s'était transformée en brûlure.

insectes qu'elle voit virevolter entre les feuilles. Elle en perd son appétit, cramponnée à sa fourchette, incapable d'avaler. Granny la surveille du coin de l'œil. Granny remarque toujours tout. Sa grand-mère est anglaise. Elle n'a jamais perdu son accent britannique, même si elle a épousé un Français, le grand-père de Zelda, et même si elle vit en France depuis longtemps. « Zelda, darling, pourquoi tu ne manges rien ? Tu es toute pâle. » Zelda n'ose pas dire qu'elle a peur de ces insectes qui font zzzz. C'est son petit frère, Raphaël, qui s'en charge. « Zelda, elle a peur des guêpes qui sont tout là-haut. Elle a peur de se faire piquer. » Zelda foudroie son frère du regard. Maintenant, c'est elle qui passe pour un bébé. Elle pique du nez dans son assiette, honteuse. « Ce ne sont pas des guêpes, Raphaël. Ce sont des abeilles, » dit Granny, tout en observant sa petite fille. « C'est la même chose, » marmonne Zelda. « Une abeille, c'est pareil qu'une guêpe. Ça pique et ça fait mal. » Granny sourit avec douceur. « Non, ce n'est pas la même chose, darling. Je vais te montrer la différence. » Après le déjeuner, Granny emmène Zelda dans le salon. Elle choisit une grosse encyclopédie qui a l'air très ancienne. Zelda aime bien regarder les jolies mains fines de Granny tourner les pages. Voilà, regarde. L'image de la guêpe et l'image de l'abeille. Zelda étudie les deux. Elle ne peut s'empêcher de faire la grimace. Granny lui fait remarquer que la guêpe est plus grande. Elle est jaune et noire, avec des rayures très nettes. Elle est plus longue et plus fine que l'abeille. Zelda connaît-elle l'expression « une taille de guêpe » ? Eh bien voilà ! La taille de la guêpe est toute mince. Et l'abeille, elle, est plus ronde. Moins jaune, plus dorée. Ses rayures moins visibles. Ses ailes sont plus rondes aussi. Elle est couverte d'un petit duvet, alors que la guêpe n'en a pas. Granny prend Zelda par la main. « Viens, darling, on va aller dans le jardin et tu verras la différence. C'est important que tu saches reconnaître une guêpe et une abeille. » « Mais pourquoi ?» Zelda n'a aucune envie d'aller dehors et de se confronter aux zzzz. « Parce que les abeilles sont nos amies. Nos amies très, très précieuses. » Granny semble déterminée. Elle emmène Zelda devant le grand tilleul. « Nos amies ? Mais qu'est-ce qu'elle raconte, Granny ? Comment les abeilles peuvent-elles être nos amies ?» Zelda ne comprend rien. Granny lui dit de se détendre, de regarder les abeilles travailler, car c'est ça qu'elles font. Elles travaillent. Elles ne font pas juste zzz. Elles mangent le pollen des fleurs, une sorte de sucre qui se trouve dans les plantes. C'est ça qu'elles sont en train de faire tout là-haut. Elles butinent dans les fleurs du tilleul. Elles rangent le pollen dans des petits sacs spéciaux qu'elles portent sous leurs ailes et hop, elles ramènent tout dans leur maison, qui s'appelle la ruche, pour nourrir les bébés abeilles qui ont été

une reine ou une queen, comme dans mon pays. Je veux voir, dit Zelda. Je veux voir la reine des abeilles. Granny s'amuse de l'impatience de sa petite fille. Elle lui dit que la reine est protégée dans la ruche, qu'on ne peut pas la voir. Les abeilles piquent pour défendre leur reine ou leur ruche, mais elles ne sont pas agressives. Elles ne peuvent piquer qu'une seule fois. Et en le faisant, elles meurent, car leurs dards s'arrachent de leur corps. Fascinée, Zelda s'approche avec Granny d'une branche basse du tilleul, où les abeilles virevoltent autour des bourgeons. Elle voit les petits sacs jaunes sous leurs ailes, remplis de pollen. Mais qu'est-ce qu'elles vont faire avec tout ce qu'il y a dans leurs petits sacs ? Du miel, darling. L'être humain est incapable de faire du miel. Il n'y a que nos amis les abeilles qui savent faire du honey. Et c'est pour ça que tu dis que les abeilles sont précieuses, à cause du miel ? Granny lui explique que les abeilles ont une importance capitale dans notre monde naturel. Parce qu'elles vont de fleur en fleur, elles permettent aux plantes, aux fruits et aux légumes d'exister. Elles doivent se battre contre tellement d'ennemis. Les insecticides trop puissants, les autres bestioles méchantes qui veulent leur peau, comme le varon ou le frelon asiatique. Et de plus en plus d'abeilles meurent. C'est dramatique, dit Granny. Elle a vraiment l'air triste. Si toutes les abeilles disparaissaient, l'homme n'aurait plus que 4 ans à vivre sur Terre. C'est Einstein qui a dit ça, un grand physicien. Granny marche sur la terrasse à présent, suivie de Zelda. Il fait beau, le soleil.

0: Granny s'arrête devant le grand champ de lavande. Elle fait remarquer à Zelda le nombre impressionnant d'abeilles au travail. Zzzz. L'une d'elles s'approche. Et Granny lui fait signe de ne pas avoir peur. Si on a des gestes brusques, alors les abeilles se sentent menacées. L'insecte vole autour d'elle et se pose tout doucement sur le bras de Granny. Zelda est pétrifiée. Granny reste parfaitement calme. L'abeille se promène sur le bras de sa grand-mère, tranquillement. Zelda n'en revient pas. La voici à présent, nichée dans la paume de sa grand-mère. « Oh ! Elle va pas te piquer ?» chuchote Zelda. « Non, dit Granny. Elle sait que je suis son amie. » Et Granny lui parle à cette petite abeille. Et on dirait que l'abeille l'écoute attentivement. Granny lui dit comme elle est jolie et courageuse et comme elle fait bien son travail. Zelda détaille l'abeille, son corps duveté, ses rayures brunes et dorées, ses petites ailes frémissantes. Elle voit deux grands yeux noirs et brillants qui semblent la regarder avec douceur. Elle a encore un peu peur, mais pas trop peur. Elle aussi, elle veut parler avec l'abeille. Elle aussi, elle veut être l'amie des abeilles. Alors, elle lui dit « Bonjour, petite abeille. Je m'appelle Zelda. » Et voilà, l'histoire est finie. Et maintenant, au lit. Night-night.
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3: Oh ! Tes yeux se ferment. Ton corps se détend. Prends ton doudou. J'entends ton lit qui t'appelle.

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1: Il est l'heure d'aller se coucher, mais mon doudou s'est encore caché. Doudou. Mon doudou. Où es-tu? Où te caches-tu? Je crois que mon doudou est encore parti à l'aventure.
2: Oh! Oh!
1: Il coquin ce doudou. Est-ce que tu veux venir chercher mon doudou avec moi? On y va. Mais qu'est-ce qu'on fait là? Où est-ce que Doudou nous a encore emmenés? Où est-ce que l'on est? On est à l'opéra. Ici, tout brille de mille feux. Des statues éclaire les marches du grand escalier en marbre blanc. C'est magnifique. Sculptures, dorures, peintures ornent les murs. Le grand escalier conduit à une immense salle de spectacle. Un lustre avec des milliers de cristaux éclaire les rangées de fauteuils en velours. Ici, tout est de couleur rouge et or. Est-ce que tu crois que mon doudou se cache ici? On vient à l'opéra pour écouter des concerts de musique. Des chanteurs lyriques. Pour voir des ballets de danse.

0: Écoute, tu entends le piano ? Dans une des salles de l'opéra, des enfants suivent un cours de danse. Ils dansent au rythme du piano. On appelle ces jeunes danseurs les petits rats de l'opéra. À cause du bruit que font leurs chaussons de danse sur le parquet.
1: Oh ! 1, 2, 3 et 4, 5, 6, 7 et...
0: Regarde, les danseuses sont en tutu. Les danseurs, eux, sont en collant. Ils lèvent les bras lentement. Ils sautillent gracieusement. Ils se dressent sur leurs pointes de pied. Doudou ? Doudou ? Mais qu'est-ce que tu fais là ? Mon doudou s'est glissé au milieu des petits rats de l'opéra. Il danse. Il est très fier de porter un tutu avec des volants. Mon doudou essaie de se mettre sur la pointe de ses pattes. Mais ce n'est vraiment pas facile pour un petit doudou de faire de la danse classique. Bravo, mon doudou. Tu danses drôlement bien. Tu viens, doudou ? On continue notre visite de l'opéra ? Écoute. On entend l'orchestre de l'opéra. Les musiciens sont en train d'accorder leurs instruments. La répétition va commencer.
2: 3, 4.
0: Doudou ? Doudou ! Mon doudou n'est plus à côté de moi. Où est-ce que ce doudou s'est encore carapaté ? Je crois bien que mon doudou veut jouer à cache-cache avec moi. Il s'est peut-être caché dans un des salons de l'opéra. Allons voir dans le salon de la lune. Le salon de la lune est de couleur noire et argent. Et le plafond est orné de chauves-souris et de hiboux. Mais pas de doudou. Mon doudou s'est peut-être caché dans le salon du soleil. Allons voir dans le salon du soleil. Le salon du soleil est de couleur noire et or. Son plafond est orné de dragons. Mais pas de doudou.

les chanteurs d'opéra font des vocalises pour chauffer leur voix. Mais qu'est-ce que j'entends ? Qu'est-ce que c'est que cette drôle de voix ? Ça ne ressemble pas du tout à une voix de chanteur d'opéra. Doudou, c'est toi. Mon doudou aimerait bien chanter de l'opéra. Mais ce n'est pas facile pour un petit doudou de chanter de l'opéra. Que c'est beau! Cette musique donne la chair de poule,

Oh là là, mais la sonnerie vient de retentir. Le spectacle va commencer dans quelques instants. Les lumières s'éteignent. Les immenses rideaux rouges s'ouvrent sur la grande scène de l'opéra. Non. Doudou ? C'est toi ? Mon doudou est là, en tutu, sur la scène de l'opéra. Il salue le public sous un tonnerre d'applaudissements. On n'avait encore jamais vu ça, un doudou petit rat d'opéra. Si tu as envie, mon doudou, on peut rester ici, s'allonger sur les fauteuils de velours rouge et se laisser emporter par la musique, les chants et les danses des grands artistes de l'opéra.

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1: Quelle bestiole as-tu choisi? On dirait un bourdonnement. Nous sommes au bord d'une mare. Cette bestiole fait un bruit très léger qui ressemble à un vrombissement. J'ai trouvé! C'est la libellule. Elle adore les eaux calmes et stagnantes.
2: La

0: la voilà. Elle fonce à toute allure au-dessus de l'eau. Attention!
1: Oh, pardon! Je vous ai fait peur! Il n'y a vraiment pas de quoi et je ne vais pas vous piquer. Qu'est-ce que vous croyez? Je ne suis pas une vilaine guêpe, moi. Et je ne possède pas de dard.
0: Où allez-vous aussi vite? Vous faites une course?
1: Non, je ne suis pas à la course. Je file retrouver d'autres jeunes libellules à l'étang voisin. J'espère y rencontrer mon futur partenaire. Alors, je suis un peu pressée. Désolée!
2: Bien qu'elle ne mesure qu'entre 3 et 10 cm, la libellule peut atteindre les 40 km/h et même faire des pointes à 90 km/h. Aucun insecte de la mare ne vole plus vite qu'elle. Une vraie Formule 1. Mais au fait, on parle et on ne s'est même pas présenté. Bonjour, je m'appelle Denis. Enchanté de vous rencontrer, demoiselle libellule.
1: Demoiselle? Quoi? Mais ça va pas la tête. Vous m'avez bien regardé. Je ne suis pas une demoiselle, je suis une libellule.
0: Oh, pardon.
2: La demoiselle est la cousine de la libellule et on les confond très souvent car elles appartiennent toutes les deux à la famille des odonates. Pour les différencier, c'est assez simple. La demoiselle est plus petite, plus gracieuse et au repos, ses ailes sont à la verticale. Alors que la libellule, elle, a un corps plus massif et des ailes désynchronisées qui restent toujours à l'horizontale.
1: Moi? Moins gracieuse que la demoiselle? N'importe quoi! Je suis sûre

0: quatre tâches. D'ailleurs, c'est complètement idiot de m'avoir appelé comme ça, car en réalité, j'en ai beaucoup plus des tâches. Tiens, j'entends mon repas qui arrive. Mon futur partenaire va devoir attendre un peu.
1: Il ne faut pas se fier à l'air gracile de la libellule ni à son élégance, car c'est une chasseuse impitoyable. Elle se nourrit exclusivement de petits insectes qu'elle attrape en plein vol. Grâce à ses très grands yeux en forme de globules, elle repère ses proies très facilement. Rien ne lui échappe, pas même sur les côtés. Je crois que le petit moustique qui s'est approché n'a aucune chance de survie.
0: Je vais t'attraper, petit moustique.
1: La libellule s'approche discrètement du moustique en volant en dessous de lui. Puis elle remonte soudainement à la verticale et se poste juste derrière. Le moustique a à peine le temps de comprendre ce qui se passe qu'en une seconde, elle le capture à l'aide de ses deux pattes avant. Il est coincé et ne peut plus lui échapper.
0: Délicieux, un vrai régal.
1: Pour le manger, la libellule coince le moustique entre ses crochets acérés, puis le déchiquette grâce à ses puissantes mandibules. Ce n'est pas pour rien qu'on l'appelle le dragon des airs.
0: Vous auriez préféré que je me laisse mourir de faim? De toute façon, tout ça, c'est du passé. Je n'ai plus rien à voir avec la petite larve grisâtre que j'étais. Maintenant, je suis un insecte sublime.
1: Il a fallu du temps à la larve de libellule pour devenir ce magnifique insecte. Au bout de 2-3 ans, et une fois sa croissance terminée, elle sort de l'eau, grimpe sur une tige et commence sa mue. La larve sort de son ancienne peau et devient le jeune imago, sa forme adulte. Imago est un mot latin qui signifie « image », ce qui veut dire que la libellule a désormais sa propre image, son apparence définitive.
0: Et quelle apparence! En toute modestie, je suis la plus belle des insectes de la mare. J'ai 6 pattes fines et élégantes, des yeux immenses, des ailes de fée, et je suis la reine de la voltige.
1: En effet, malgré leur apparence délicate, les ailes de la libellule sont très puissantes et peuvent bouger de manière indépendante. Grâce à cette spécificité, la libellule peut faire du surplace, voler en arrière, faire des piquets et même changer rapidement de direction, comme les hélicoptères. Une véritable acrobate aérienne.
0: Bon, ce n'est pas que je n'apprécie pas votre compagnie, mais le temps file et je ne veux pas être en retard pour mon futur partenaire.
1: Au revoir, jolie libellule. Oh non, elle se dirige vers la route. Attention!
0: Oh, ce bolide est complètement fou. Il roule droit sur moi à toute vitesse. Je ne vais pas avoir le temps de faire demi-tour.
1: Dans un mouvement extrêmement rapide, la libellule fait pivoter ses ailes et change brusquement de direction. À gauche, toute! Elle a évité la voiture de justesse. La voiture s'éloigne, comme si de rien n'était. La libellule s'arrête sur une feuille. Elle est sous le choc et essoufflée. Tout va bien, madame la libellule?
0: Merci, Denis. Vous m'avez sauvé la vie en m'alertant. Un peu plus, et je finissais écrasée comme une crêpe sur la vitre d'un pare-brise. Oh non! Un faucon au broc! Vite, je file!
1: Le faucon a repéré la libellule. Il fonce droit sur elle. Oh non! Il va bientôt la rattraper. Accélère, libellule! Le faucon est juste derrière toi. Il est à peine un battement d'aile. Dépêche-toi!
0: Oh, mais c'est pas vrai! Ce faucon ne veut pas abandonner! Mais je n'ai aucune envie de finir en dîner! Hors de question que je me laisse faire!
1: La libellule vole aussi vite qu'elle peut, mais le faucon au broc s'approche de plus en plus. Catastrophe! Maintenant, il est tout prêt et commence déjà à ouvrir le bec pour l'avaler. Courage, libellule! Encore un petit effort, tu vas y arriver! Oh, mais... Bravo! Notre ami vient de faire un piqué vers le sol au dernier moment. Et le faucon claque du bec dans le vide. Bien joué! Et le faucon la suit encore. Il n'a pas dit son dernier mot. Reviens, libellule! À mes côtés, tu seras à l'abri. Je vais effrayer le faucon. Super! La libellule fonce dans ma direction. Ça y est, elle est tout près. Vite! Il faut que je fasse de grands gestes pour impressionner le faucon. Ah, je crois que ça marche. Le faucon ralentit. Il m'a vu. Il abandonne. Ah!

0: par chance, il a peur des humains.
1: Ouf. Oh, je l'ai échappé belle encore une fois. Sans vous, ce faucon n'aurait fait de moi qu'une béquille. Oh. Oh. Mais ça sent la phéromone. Oh. Il y a un de mes congénères dans les parages. C'est peut-être mon futur partenaire. Je file le rejoindre. Au revoir, Denis. À bientôt.
2: Au revoir, madame la libellule.
0: Je crois que notre libellule a bel et bien trouvé son partenaire. Ils virevoltent ensemble, collés l'un à l'autre et ne forment plus qu'un. Cette parade nuptiale des libellules ressemble à un vrai ballet aérien. Dans une sorte de tandem, elles joignent leurs deux abdomens et leurs deux corps forment un cœur. C'est absolument magnifique. Au cours de cette aventure, nous avons entendu le mot « imago ». Mais qu'est-ce que c'est ? Une image dessinée ? Un cocon ? La forme définitive de l'insecte adulte. Bravo ! Imago, c'est bien la forme définitive d'un jeune insecte adulte. Cette aventure était virevoltante, mais c'était bestiolement génial.
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0: sera pas terre.
1: Papa.
2: Ouais.
1: C'est quoi un zombie?
2: Eh bien, un zombie, c'est quelqu'un qui est mort, mais qui regrette. Alors il revient, tant bien que mal.
1: Et c'est gentil, un zombie?
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0: ce chat, il a toujours faim. À chaque fois qu'il voit quelqu'un, il réclame à manger. Voilà, voilà, j'arrive. Tiens, avale ça. Mais viens plus réclamer parce qu'il n'y a plus rien dans la boîte, hein. Mais qu'est-ce qu'il lui prend? Il va même pas vers son assiette. Mais qu'est-ce qu'il a? Hé! Mais Sacha! Oh, il est en train de faire pipi sur la moquette! Dégoûtant! Mais tu pourrais demander à sortir! Allez dans le jardin! T'as pas honte?
1: Oh, si! Mais c'est ta faute! J'ai miaulé pour te demander d'ouvrir la porte, pour t'expliquer que j'avais besoin de sortir. C'est toujours comme ça. Tu ne sais pas m'écouter. Quand je demande à manger, tu me mets dehors. Quand je veux un câlin, tu me donnes à manger. Et quand j'ai besoin de sortir, tu me fais des guili-guili sous le cou.
0: Bah tu sais, moi je comprends pas le langage des chats. Hein.
1: Dis plutôt que tu ne fais aucun effort pour essayer de comprendre. Moi, j'ai tout fait pour vous comprendre. J'ai su écouter le moindre mouvement de la musique de votre voix. J'ai même appris à parler votre langage.
0: Mais moi je veux bien savoir écouter le langage des chats et miauler comme eux. T'as qu'à m'apprendre.
1: Bon, puisque tu le demandes, je vais te donner ta première leçon de chat.
0: Ouais.
1: Voyons, prépare bien tes oreilles. Écoute bien chaque miaulement et répète après moi. Moi.

0: Nom d'un chat, je me demande vraiment à quoi te servent tes oreilles. Pour toi, tous les miaulements sont pareils.
1: Oh, bah si tu crois que c'est facile pour moi. D'abord, t'es pas un chat ordinaire. Tes miaulements sont des miaulements musique. Moi, je peux pas faire comme ta musique, avec ma voix. Oh,
0: si tu veux que je miaule comme les hommes, je peux le faire, si ça peut t'aider. Mais écoute bien, je ne miaule pas toujours de la même façon. Car chaque façon de miauler veut dire quelque chose de différent. Par exemple, quand j'ai envie d'un câlin, de gentillesse, je miaule comme une caresse.
1: Ah, je comprends comment tu fais. Tu laisses échapper ton miaulement doucement, comme un souffle. Moi aussi, je vais essayer.
0: Quand je suis en colère, j'attaque. Je lance ma voix comme ça.

0: moi, à moi.
1: Miaou. Miaou.
2: Non, non, non. Là, on ne sent pas assez ta colère. Tu ne mets pas assez de force.
0: Bon, je recommence.
2: Ah oui, oui, comme ça.
0: Et quand tu as du chagrin, comment tu miaules?
2: Quand j'ai du chagrin ou que j'ai mal quelque part, pour me plaindre, je fais comme vous, les hommes. Je fais pleurer et trembler ma voix.

0: moi j'essaye aussi.
1: Mais tintinabule, voyons, mais ne sois pas si triste, c'était juste pour jouer.
0: J'y arrive bien, hein. Tu trouves pas que c'est mieux? Je fais exactement pareil que toi, je suis Sacha le chat.
1: Oui, mais c'est mieux, mais tu n'es pas Sacha le chat, tu es tintinabule, tu es différente de moi. Il ne faut pas que tu m'imites exactement. Tu sais, au pays des chats, c'est comme au pays des hommes. Pour dire la même chose, chacun a sa façon à lui, sa musique à lui. Chacun dit en miaulant ce qu'il pense ou ce qu'il ressent.
2: Bah, j'en ai marre. J'ai l'impression d'être à l'école. M'agace à la fin avec sa leçon de chat. Pas comme ci, pas comme ça. Faire ceci, faire cela.
0: Et mais t'as pas fini? Allez, Sacha, mais arrête! Oh, tu m'agaces! Mais dis donc, mais tu te moques de moi, hein? Arrête! Tu vas finir par me mettre en colère! Ah, tu vas voir, moi aussi je peux te parler chat! Et alors, qu'est-ce que tu dis de ça?
1: Ah, tu cherches la bagarre, tu vas voir!

0: Mais qu'est-ce qui lui prend ? Il m'a donné un coup de griffe. Ben, où il est passé ? Hé, mais c'était pour rire ! On jouait à se disputer ! Sacha ! Sacha ! Où es-tu ? Oh, mais je suis bête. Si je l'appelais en miaulant, peut-être qu'il sortirait ?
1: Miaou ! Miaou ! Miaou ! Miaou ! Miaou !
0: Oh, ce chat, qu'est-ce qu'il est têtu ! J'arrive pas à le faire sortir de sa cachette. Voyons, si j'essayais autre chose. Oh, peut-être comme une caresse avec ma voix. Tout doux. Tout doux. Ah, le voilà. Allez, viens là. Sacha câlin. Sacha coquin. Je te tiens. Tu aimes jouer, hein?
1: Yeah.

0: T'as entendu? On faisait comme une musique. Eh ben, mais qu'est-ce qui t'arrive? T'en fais un drôle de son. T'as un chat dans la gorge?
1: Quoi? Tu es folle? Qu'est-ce que tu racontes?
0: Mais je voulais dire, t'as mal à la gorge peut-être? Bah tu fais comme ça.
1: Mais non, quand je miaule avec la gorge, c'est pour dire que je me sens bien, que je suis content.
0: Ben dis donc, j'aurais jamais pensé qu'on pouvait dire tant de choses en miaulant.
1: On peut tout dire, Tintinabule, tout raconter, exactement comme vous, avec votre voix. On peut même chanter en miaulant. Tiens, écoute ça.

0: quelle drôle de musique! T'appelles ça chanter?
1: Parfaitement, c'est comme ça qu'on chante au pays des chats. Je doute bien que tu puisses arriver à faire ça.
0: Oh, bien sûr que si. Tu vas voir. On commence tout doux, d'accord ?

0: Sacha, reviens! Oh, mais c'est juste le chien de tante Lucie! Allez, sors de dessous de le lit! Il est superbe, ce chien! Et si gentil! Hé, petit chien, approche! Approche! Oh, c'est dommage que je sache pas parler chien! Mais tu sais, je sais parler chat! Tiens, écoute!
1: Miaou!

0: Et maintenant, pour faire apparaître une nouvelle musique, tape dans tes mains trois fois avec moi. Attention. 1, 2, 3.
1: En deux petits bras d'un père.

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0: tu veux.
1: Prends tes cadeaux.
0: Bravo Ariel, approchez vite le gâteau avant que ça recommence. Le gâteau.
2: Quelqu'un veut le gâteau?
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2: 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J'ai tout mangé. Et...
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0: c'est très ressemblant.
1: Ouais, mais c'est pas tout. Regarde, regarde.
2: Il y a aussi le soleil. Des oiseaux qui volent.
3: Des oiseaux qui volent.
2: Des fleurs.
0: Bravo.
2: Des champignons.
0: Extraordinaire.
2: Des nuages dans le ciel.
0: Mais tu es très doué, mon petit.
2: Tu vois le soleil?
0: Oui, je vois.

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1: 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Salut, petites oreilles. Dans cet épisode, tu vas entendre la musique de la sorcière croche-pointée. Une musique pleine de toiles d'araignée, de baves de crapauds et de chaudrons bouillants. Alors, révise tes formules magiques, ça peut toujours servir. Comme tous les dimanches, Octave et Mélo se retrouvent pour aller jouer de la musique dans leur cabane au milieu de la forêt. Aujourd'hui, c'est violoncelle pour Mélo et piano pour Octave.

Ils sont très en forme. Mais soudain, la porte de la cabane s'ouvre comme par magie. Un peu apeuré, Octave et Mélo tendent l'oreille. Ils croient entendre comme un bruit de tambour qui résonne dehors, dans les bois. Oh ! Il y aurait d'autres musiciens dans la forêt ? Et si Octave et Mélo allaient se joindre à eux ? Ils sortent de la cabane et se sentent tout de suite attirés par cet air. Quelle drôle de sensation ! Ils ne contrôlent plus leurs jambes. C'est trop rigolo !

0: Le son les conduit jusqu'à une vieille cabane. La porte est entrouverte. Dedans, il fait tout noir. Ils entendent une voix leur dire
1: « Alors, mes petits, vous venez rendre visite à la sorcière des bois ?»
0: Une sorcière ! Octave et Mélo sont paniqués. Ils sont tombés dans un piège. Ils n'arrivent plus à faire un geste. La porte s'ouvre en grinçant. Et c'est une petite dame rondelette

Je ne vais pas vous manger, rassurez-vous. J'ai juste besoin que vous jouiez de la musique en même temps que je prononce mes formules magiques. C'est d'accord ? Octave et Mello hésitent. Et en échange, je vous fais la promesse que je veillerai sur votre cabane et sur vos instruments de musique quand vous n'êtes pas là. Vrai ? Alors c'est d'accord, répondent Octave et Mello en chœur. Et pouf ! Comme par magie, le piano d'Octave et le violoncelle de Mello apparaissent. La sorcière croche-pointée s'active autour du chaudron. Elle prononce des formules magiques, mais rien ne se passe. Elle recommence, mais non, toujours rien. Allez, à toi de jouer. Aide la sorcière croche-pointée à prononcer la bonne formule magique. Musicum, musica. Faites que la musique n'ait plus aucun secret pour moi. À toi. Musicum, musica. Faites que la musique n'ait plus aucun secret pour moi. Oui, encore une fois. Super! La potion se met à tourbillonner. Elle fait des bulles. Des bulles de plus en plus grosses. Et puis tout d'un coup, un magnifique violon sort du chaudron. Ça a marché. La sorcière croche-pointée verse une larme. Son rêve est devenu réalité. Elle se saisit du violon et sur un signe de tête, les trois musiciens se mettent à jouer gaiement ensemble.

C'est quand même magique de savoir bien jouer d'un instrument de musique. Et puis c'est rigolo de partager un morceau avec une sorcière. Et toi, de quel instrument tu aimerais jouer? Dis-le à tes parents. C'est plus facile d'apprendre la musique quand on est petit. Conseil de sorcière.

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2: Alors, quelle bestiole as-tu choisi ? On dirait un animal qui lèche quelque chose. Son pelage, peut-être. Ça vient de très, très loin. Comme si c'était à l'autre bout du monde. Oh, mais c'est un grand animal, ça ! Un kangourou. C'est lui qui vit si loin de nous, de l'autre côté de la planète, l'Australie.
3: L'Australie.

0: Il faut bien s'équiper, parce qu'il fait chaud là-bas. Chapeau, gourde, crème solaire, indice 50 minimum. C'est un vrai désert. On peut rouler des heures en voiture sans jamais croiser personne. Tu es prêt? Allez, c'est parti! Nous y sommes, dans le cœur rouge de l'Australie. Les montagnes sont imposantes. Le soleil tape fort, un vrai soleil de plomb et du sable, rouge à perte de vue. Ah, voilà notre kangourou. Son pelage est gris-bleu avec des reflets roux. C'est donc une femelle, puisque le pelage du mâle est complètement roux. C'est le plus grand de tous les kangourous. Il peut faire la taille d'un homme. Un homme avec de grands pieds, comme tous les kangourous de la famille des Macropodides. Macro comme grand et podides comme pied en grec. Macro, podides. Les pattes arrière du kangourou se terminent par des pieds longs et fins qui peuvent faire plus de 26 cm. Oh, on dirait un bruit de biberon. Ça vient du ventre du kangourou. Quelque chose bouge dans un repli de sa peau. Ça ressemble à une grande poche. Ah oui, c'est une poche. Elle est comme cousue. Et oh, oh bah, il y a un bébé kangourou dedans. Le voilà qui sort sa petite tête rousse de la poche. Salut Joey. Les Australiens surnomment les bébés kangourous le Joey.
1: Salut.
0: Contrairement au bébé humain, le bébé kangourou ne sait pas téter. Donc, dès qu'il naît, sa bouche se colle sur un des quatre tétons du ventre de sa maman. Sitôt fait, le téton active ses muscles et propulse le lait directement dans le ventre du bébé. Bah, vous partez déjà ? La maman kangourou avance en faisant des bonds spectaculaires. Quand elle se déplace, sa queue va et vient à la manière d'un balancier d'horloge. Au repos, le kangourou utilise sa grande queue pour s'appuyer dessus comme si c'était une troisième jambe. Hé, hey Joey, où allez-vous?
1: On va manger. Quand le soir tombe et qu'il fait moins chaud, on va dîner près du point d'eau. Maman va brouter de l'herbe pendant des heures et des heures. Son plat préféré, c'est les herbes porc-épic.
0: Qu'est-ce que c'est?
1: C'est un peu comme manger un buisson d'épines.
0: Oui, oui, oui, ça doit piquer, ça.
1: Je sais pas, moi, je bois que du lait.
0: Tu n'es jamais sortie de ta poche?
1: Non. Maman dit que j'ai l'âge de lâcher ces tétons. Mais j'ai trop peur.
0: De quoi as-tu peur, Joey?
1: De tout.
0: Qu'est-ce qu'elle saute haut, ta maman? La maman kangourou avance en faisant des bonds spectaculaires. Au moins aussi haut qu'un panier de basket et aussi long qu'un autobus. On dirait un lièvre géant. Tu n'as pas mal au cœur là-dedans?
1: Non, j'ai l'habitude. J'adore me promener avec ma maman. C'est comme faire du trampoline, mais sans se fatiguer. Ça y est, nous sommes arrivés au point d'eau. Nous sommes les premiers. Les autres kangourous ne sont pas encore là.
0: La maman kangourou semble renifler un danger.
1: Oh non, j'espère que c'est pas un dingo.
0: Le dingo est un chien sauvage, un cousin du loup. Il est brun avec des taches blanches. Il a une petite tête, des oreilles pointues et dressées. Un museau fin et de longues pattes. On dit que c'est le plus grand prédateur des kangourous depuis que le tigre de Tasmanie a disparu.
1: J'ai peur.
0: Joey rentre presque entièrement dans la poche de sa maman. Il n'y a plus que ses yeux et ses grandes oreilles qui dépassent.
1: Attention, maman, un dingo.
0: Quand un kangourou sent un danger, il tambourine violemment sur le sol avec ses pattes pour prévenir les autres kangourous. La maman kangourou sort Joey de sa poche. Il touche le sol pour la première fois de sa vie. Elle pousse alors le dingo dans l'eau et essaye de le noyer. Ça va, Joey?
1: Oui, je n'avais jamais vu mes pieds. Qui sont grands!
0: Joey se recroqueville. Ne t'inquiète pas, Joey. Ta maman a l'air d'être très bonne nageuse.
1: Oui, Elle nage très bien, mais elle se baigne seulement quand elle n'a pas le choix.
0: Le point d'eau n'est pas assez profond. La maman kangourou

0: n'arrive pas à faire couler le dingo. Elle finit par sortir de l'eau, suivie de près par le chien sauvage. Elle s'adosse contre un arbre, s'appuie sur sa queue, comme si elle s'asseyait sur un tabouret, et donne des coups de pied d'une puissance incroyable dans l'air. À tes souhaits, le dingo!
1: Il n'éternue pas parce qu'il est enrhumé, hein, mais parce qu'il se sent menacé. C'est comme ça chez les dingos. Ils n'aboient pas, ils éternuent très fort.
0: C'est vrai qu'il se sent menacé. Il n'ose plus approcher.
1: Il sait que les coups de pied de ma maman peuvent être mortels. On n'est pas des champions de boxe pour rien, nous les kangourous.
0: Oh, le dingo s'enfuit.
1: Hurra! Bravo, maman! Non, je ne veux pas retourner dans la poche tout de suite. J'ai encore envie de sentir le sol sous mes grands pieds. Et j'essaierai bien de sauter et de me déplacer. Oh, oui, je voudrais goûter les herbes porc-épic et puis... Oh,
0: tu n'as plus peur, Joey?
1: Si, j'ai encore peur de tout, mais aussi j'ai envie de tout.
0: Il faut croire que l'envie bat la peur. Au revoir, Joey!
1: Au revoir, Denis!
0: Tiens, mais dites donc, les kangourous ont de grands pieds. Comment dit-on grand pied en grec? Macropolites, macrosolides, macropodides. Bravo! C'était bien macropodides pour les grands pieds du kangourou. C'était bestiolement génial.
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1: Bon, alors, mon petit chou, là, qu'est-ce que tu veux faire quand tu seras grand?
0: Moi, quand je serai grand, je serai un vampire.
1: Ah bon? Et c'est une bonne situation, ça, vampire?
0: Bien sûr, pas.

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0: Encore ?
1: Oui, un tout petit coup.
0: Ah, tu me fous la trouille. Bon, ben, un dernier, avant que le jour se lève, alors.
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3: 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Le prince Rémi de Lanacruz. Salut, petites oreilles. Dans cet épisode, tu vas entendre la musique du prince Rémi de Lanacruz. Celle qui cavale à dos de cheval et qui claque comme une épée. Alors,

Comme tous les dimanches, Octave et Mélo se retrouvent pour aller jouer de la musique dans leur cabane, au milieu de la forêt. Aujourd'hui, Octave a envie de chanter. Mélo l'accompagne à la guitare.

0: Ils sont très concentrés sur leur morceau. Quand ? On dirait que quelqu'un frappe à la porte. Je crois que c'est un prince qui vient de loin pour leur parler. Mais Octave et Mello n'entendent pas. À toi, Dree. Toi aussi, fais toc toc toc pour qu'Octave et Mello entendent le prince. Tu fermes ton poing et tu frappes sur quelque chose qui fait du bruit. Une table devant toi, le mur ou peut-être ton lit. Vas-y. Encore plus fort. Ça y est, nos deux amis ont entendu. C'est qui ? Demande Octave un peu inquiet.
1: Je suis le prince Rémi de l'Anacruz. Ouvrez-moi vite, je vous en prie.
0: Un prince ? Mello court ouvrir la porte. Oh, qu'il est beau ! Mais il paraît bien excité. Le prince leur explique qu'il a fait le voyage pour venir jusqu'ici, car il a entendu parler de leurs dons musicaux et qu'il a besoin de leur aide le plus vite possible. Octave et Mello lui demandent ce qu'ils pourraient faire pour lui. À cette question, les yeux du prince se mettent à briller et son regard devient rêveur. Je vais tout vous expliquer. Je suis amoureux d'une princesse. Si belle, si drôle, si courageuse. Une musicienne qui joue divinement de la guitare. Je voudrais lui déclarer ma flamme en lui chantant une sérénade sous sa fenêtre ce soir. Le problème, c'est que je ne sais pas chanter. Octave, accepteriez-vous de chanter pour elle ? À ma place ? Octave rougit. Chanter pour une princesse, ce serait un honneur. Mais quel morceau choisir ? Un morceau qui parle d'amour, bien sûr. Octave et Mello réfléchissent. Ça y est, ils ont une idée.

Le prince est très ému. C'est tellement beau. Alors, en route ? Les deux amis grimpent dans la calèche du prince sans se faire prier. Direction le château de la princesse. Il ne faut pas traîner, car la route est longue. Hu dada !

0: Nos deux amis et le prince Rémi de Lana Cruz arrivent à la tombée de la nuit. La lune est pleine et magnifique. Elle éclaire le château de la princesse. Ils arrivent pile au bon moment. La princesse est à sa fenêtre, en train de jouer un air de guitare. Alors, Mello attrape la sienne et se met à improviser avec elle sur l'air d'un jour mon prince viendra. Et voilà qu'Octave se met à chanter les paroles.
1: Un jour mon prince viendra.
0: Il encourage le prince à chanter à son tour.

Le prince chante très bien, en fait. C'est juste qu'il était timide. La princesse, éblouie devant tant de courage, tombe sous son charme. Octave et Mello repartent doucement dans la nuit, avec de l'amour plein les yeux et plein les oreilles.

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3: Coucou !
4: Coucou !
3: Tu es là ? Tu m'entends ? Alors ouvre grande tes oreilles, je vais te raconter une histoire. Une histoire qui est arrivée à Toudou, mon doudou. Toudou et Grognon. 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

0: Tiens, le voilà.
1: Ouhou.
0: Ce matin, ça ne va pas. Ça ne va pas du tout. Toudou est grognon. Je ne te reconnais pas, mon doudou. Toi qui es toujours de bonne humeur le matin, viens. Je t'ai préparé ton petit déjeuner. Un bon chocolat chaud avec des tartines grillées. Tu ne veux pas manger, mon doudou ? Toudou ne veut pas manger. Mais qu'est-ce qui se passe ? Tu as mal dormi ? Tu as fait de mauvais rêves ? Toudou ne répond pas. Il sort de table. Oh là là ! Toudou claque la porte et il s'en va. Et toi, est-ce que cela t'arrive aussi d'être grognon le matin ? Ce matin, ça ne va pas. Ça ne va vraiment pas. Toudou est grognon. Il est de mauvaise humeur. Et maintenant, il s'est enfermé dans sa chambre. Il ne veut parler à personne. Toudou ? Allez, ouvre-moi, s'il te plaît. Toudou fait semblant de ne pas entendre. Il ne répond pas, il ne veut pas.
1: Non.
0: Il ne veut pas petit déjeuner.
1: Non, non.
0: Il ne veut pas se laver.
1: Non, non, non.
0: Il ne veut pas s'habiller.
1: Non, non, non, non, non.
0: Il ne veut pas parler. Il ne veut rien. Il veut rester dans son coin. Voilà. Et toi, est-ce que cela t'arrive de vouloir rester seul dans ta chambre ? Est-ce que cela t'arrive de ne pas avoir envie de parler ? Ce matin, ça ne va pas. Ça ne va vraiment pas. Toudou ne veut plus être un gentil doudou. Fini les câlinous, les bisous et les papouillous. Toudou veut tirer la langue. Toudou veut taper des pieds. Toudou veut crier. Crier très fort, encore plus fort. Et toi, est-ce que cela t'arrive aussi parfois d'avoir envie de crier très fort ? Toudou est enfermé dans sa chambre. Il est assis sur son lit. Il donne des coups de pied dans ses jouets. Et pim, pam,

0: Mais qu'est-ce que c'est que ce drôle de bruit ?
1: Toudou se penche. Et qu'est-ce qu'il voit ? Une jolie petite souris grise qui était cachée sous son lit.
0: Mais qu'est-ce qu'elle fait là ?
1: La jolie petite souris grise regarde Toudou. Et elle rit. Mais qu'est-ce qu'elle a à rire comme ça ? La jolie petite souris grise s'approche de Toudou. Elle s'approche si près que ses longues moustaches chatouillent les pattes de Toudou. Alors Toudou rit aussi. Les moustaches de la souris lui font des guilis-guilis. Merci, jolie petite souris. Grâce à toi, Toudou mon doudou n'est plus grognon du tout. Et toi, comment tu fais pour arrêter d'être grognon ? Est-ce que tu chantes ? Est-ce que tu danses ? Ou est-ce que toi aussi, tu as une jolie petite souris grise cachée sous ton lit qui te fait des guilis-guilis ? Et maintenant, c'est l'heure de danser. Avec tes pieds, avec tes mains, avec ta tête ou avec ton nez.

0: Une chaussette verte se promenait dans les bois. Pendant que le loup n'y était pas seulement, voilà, le loup y était et il lui demanda, intrigué.
1: Qu'est-ce qu'une chaussette vient faire dans les bois alors que j'ai une crise de foi et que mon régime m'interdit le nylon?
2: Je suis 100% coton.
0: Et dans son panier, la pauvre chaussette n'avait ni beurre ni chocolat.
2: Oh non, non, non, non, je n'ai qu'une sucette, un vieux crayon et un tuba.
1: Garde ton crayon et ton tuba, même ta mère grande n'en voudrait pas. Et prête-moi plutôt ces jolies lunettes.

on laisse tout traîner, voilà. Le compte est tout mélangé, na. Si vous avez perdu une chaussette verte, un vieux crayon ou un tuba, un loup, une paire de lunettes, ne cherchez plus, ils sont tous là. Car quand les enfants égarent leurs affaires, elles vont se promener dans les bois, chanter des chansons sans queue ni tête, comme par exemple ce refrain-là. Une

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1: Toi, tu vas faire la vaisselle. Toi, tu vas ranger la pièce. Toi, tu vas épousseter la cheminée.
2: En avant!
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0: M'entends-tu ?
1: Je prends mon fusil, j'arrive !
2: Sauvons-nous ! 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
1: Les aventures d'Octave et Milou. À la mer. Salut, petites oreilles. Dans cet épisode, tu vas entendre de la musique du grand large. Une musique qui sent bon les vagues, l'écume et le sel. Alors enfile ton maillot de bain, on t'attend les pieds dans l'eau. Enfin, plutôt les pieds sur le bateau. Octave et Mélo ont beaucoup de chance. Ils sont invités à passer la journée en mer, sur un petit voilier. On largue les amarres.
2: Ciao la terre!

Octave est fasciné par le va-et-vient des vagues qui caressent la coque du bateau. Mélo a mis ses lunettes de soleil et elle a installé sa serviette sur la proue à l'avant du bateau. C'est le meilleur poste d'observation. Les cheveux de Mélo s'en mêlent. Le vent souffle. On commence à prendre de la vitesse. Les mouettes volettent dans tous les sens et accompagnent le navire qui s'éloigne du port.

0: Oh, quelle chaleur! Le capitaine du bateau propose de s'arrêter pour faire un petit plouf dans l'eau. À la une, à la deux, à la trois! Mais l'eau plonge tête la première, avec son masque et son tuba. Elle voit des poissons de toutes les couleurs. Et au milieu, oh, un homard. Mais qu'est-ce qu'il fait là?
1: Homard!

Attention à ne pas se faire pincer, justement. Mais il y a plus dangereux encore. Un gros poisson nage vers elle. Il a une bouche immense et un aileron sur le dos. Attention, Mélo, il n'a pas l'air très gentil. Un requin ! Au secours ! On ne peut pas la laisser comme ça. Il faut faire quelque chose. Tape des pieds pour aider Mélo à faire fuir le requin qui s'avance. Ça va lui faire peur, j'en suis sûre. Et il va partir. Allez, tape des pieds. Tape plus fort. Encore plus fort. Encore plus fort si tu peux. Bravo. Grâce à toi, il a fait demi-tour. Mélo est sauvé. C'est fini.

Octave tend les bras à Mélo pour la faire remonter sur le bateau. Le capitaine est là. Il la rassure. C'était un requin baleine. Ça ne mange que du plancton. N'empêche, Mélo a eu la peur de sa vie. Octave s'assoit à côté d'elle. Et sur le chemin du retour, pour la consoler, il lui joue un petit air de guitare.

0: par Adèle Moll.
1: Toute cette histoire m'a donné envie de danser. Pas toi? Tu n'aurais pas envie de te trémousser?
2: Mon tout petit brin sans terre.
1: Allez, viens, on va remuer nos popotins.
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0: Tintinabule, réveille-toi. Hé, hey, t'entends ces zapatons?
1: Oh ouais! Il est derrière la fenêtre de notre chambre.
0: Vite, ouvrons les volets. Oh non! Il a encore disparu.
1: Hé, regarde, il a déposé un cadeau sur le bord de la fenêtre. C'est pour nous, c'est écrit. Pour Tintinabule et Timothée.
0: Oh ouais, c'est encore une cassette. Vite, mets-la dans le magnétophone.
2: Salut les gosses. Allez, debout, c'est l'heure de réveiller vos oreilles.
0: T'entends? C'est bien sa voix.
1: Chut, écoute la suite.
2: Vous voulez vraiment me revoir les copains? Vous y tenez?
0: Oui, oui.
2: Venez au pays de la musique, c'est là que j'habite.
1: Oh, il se moque vraiment de nous, ouais. Comment il veut qu'on fasse pour y aller?
2: Ah, bien sûr. Je vois tout de suite, vous allez me dire, comment il veut qu'on fasse pour y aller? Ben, c'est tout simple. Vous n'avez qu'à utiliser votre imagination et la moto qui se cache dans votre voix et faire exactement comme ma moto. Et vous verrez, ça marchera, ok?
0: Ok.
1: Mais il est fou, on n'a pas de moto.
0: Mais si, j'ai compris. Regarde, tu te mets comme ça à cheval sur la chaise et tu fais comme si c'était une moto. Oui!
1: Oh, ça, une moto?
0: Ouais.
1: On dirait la sirène des pompiers.
0: Mais ça va marcher, il l'a dit. T'as qu'à remettre la cassette en marche pour que j'écoute comment fait la moto de Zapator.
2: Hé, les gamins, cramponnez-vous sur votre siège, on va bientôt démarrer. Mais tout d'abord, écoutez bien mon engin, ok? Avant de partir, il faut vous assurer que votre moteur tourne bien, qu'il peut rugir comme un tigre féroce. Alors les mômes, qu'est-ce que vous attendez? À vous de jouer!

0: Ben, Tintinabule, pourquoi tu le fais pas?
1: Moi, ça marchera pas. Tout ça, c'est des histoires.
0: Allez, viens jouer, quoi. Si t'y crois pas, ça marchera pas. Tu vas voir, on va finir par décoller. Mais pour ça, faut bien faire comme il a dit.
2: Alors, ça tourne les moteurs?
0: Ouais, c'est ok.
2: Bon, alors on passe à l'étape suivante. Vous allez, comme moi, vous exercer à faire des allers-retours à toute vitesse.

0: Kenigo, c'est toi qui as fait basculer la chaise.
1: Je te jure, j'ai senti que la chaise se soulevait. Ça va marcher, faut continuer.
2: Quand vous serez là-haut, gare aux nuages. Il faudra savoir, comme moi, les contourner, ralentir, accélérer, freiner. Sinon, vous risquez de piquer du nez.

sont si dangereux. Tu crois pas du tout à ce que tu fais. Écoute-moi, c'est comme ça qu'il faut faire.

0: C'est comme ça qu'il faut faire. Et dis donc, j'ai pas la même moto que toi, hein. C'est normal qu'elle fasse pas pareil. Chacun peut conduire comme il veut. Moi, ça me plaît de freiner comme ça.
1: Tu parles. T'as vu comment tu conduis? T'es morte de trouille. D'abord, les filles, ça sait pas conduire. Regarde-moi, je suis un super motard et je vais à fond la caisse.

0: un arbre.
1: Maman,
0: qu'est-ce qui t'arrive?
2: C'est la moto qui a mal. Elle dit maman, maman.

0: Tu veux pas que la mienne, elle appelle papa?
1: Ah ouais? Fais-le, ça va être rigolo. Moi, j'ai une moto qui dit maman, et toi, une moto qui dit papa.
2: Papa, papa, papa.

0: Oh, maintenant, ça suffit, hein. Plus d'accidents. On roule peinard, ok?
1: Ok.
0: Attention, il y a de l'eau, on va noyer le motard.
1: Bah, qu'est-ce qu'on fait maintenant? On est en panne.
0: Bon, c'est pas grave. C'est déjà réparé.
1: Alors on peut repartir?
0: Oui, mais attention, hein. Parfois on roule sur l'herbe et parfois sur les cailloux.
1: Ah ouais? Et puis parfois sur le sable, hein? Ou sur la route?
0: Mmh.
1: Et ça change le bruit du moteur.

0: je suis arrivée la première.
1: Tu parles. Je t'ai laissé gagner. J'ai bien plus vite que toi, je te dis. Je suis un motard super.
2: Oh, quel vantard.
1: Je te dis que je suis plus fort. Je peux aller aussi vite que l'éclair. Tiens, écoute.

0: déchets se soulèvent. Timothée, ils s'envolent. Ils passent par la fenêtre. Timothée, mon petit frère. Timothée, reviens.
1: Tati Nabil, au secours.
2: Hé, le môme, n'aie pas peur. Là, accroche-toi à ma main et grimpe à l'arrière de ma moto.
1: Ça, papa, c'est toi? Mais où on va?
2: Au pays de la musique. Je t'avais dit que ça marcherait. Tu vas voir comme c'est beau. Tiens, viens par ici. C'est mon garage. J'y range toutes mes motos musique.
1: Je vois pas de moto.
2: Mais bien sûr, des motos musique, mon bonhomme. Ça se regarde avec les oreilles. Viens, je t'emmène visiter mon pays. On va voyager sur cette musique-là.
1: Bien, mais comment on fait pour voyager sur une musique?
2: Tu fermes les yeux, ok?
1: Ok.
2: Tu te laisses aller arriver, ok?
1: Ok.
2: Et tu imagines ton voyage, ok?
1: Ok.

0: Elle t'a plu, cette histoire? Qu'est-ce qu'on pourrait bien faire maintenant? Une marelle? Un petit dessin? Une potion magique? Ah, je sais! Et si on écoutait un peu de musique?
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1: Oh, un peu de tact, Big Ben. Et laisse donc la nature suivre son cours.
2: Il y a plus qu'une simple complicité entre ces deux êtres.
3: Certes, certes. Il n'y a aucun mal à donner un coup de pouce au destin, après tout, même petit. Par ailleurs, il est impératif qu'ils déclarent leur amour ce soir si nous souhaitons redevenir humains.
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0: celui de Juliette et Roméo.
1: Pourriez-vous le relire?
2: Non, tenez, pourquoi ne pas me le lire à votre tour?
1: Entendu. Je ne peux pas.
2: Comment? Vous n'avez donc jamais appris?
1: Si, autrefois. Un petit peu. Mais cela remonte, il y a si longtemps.
2: C'est facile, je vais vous montrer. Là, tenez, commençons ici.
1: Ici? Très bien, Dux.
2: Deux.
1: Deux, je le savais. Deux.

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Les montagnards, eux, l'ont bien compris, et dès que l'hiver est parti, ils chantent, et c'est très beau, grâce surtout à cause de l'écho.

0: Quelle bestiole as-tu choisie ? Tiens, c'est étrange comme son pour une bestiole. On dirait que ça roule. J'y suis ! C'est le bousier. Et ce son, c'est celui de l'énorme boule de bouse qu'il trimballe toujours avec lui. D'où son nom, le bousier. Il a d'ailleurs une curieuse façon de le faire. Il la pousse avec le dos. On peut dire qu'il avance à reculons.
1: Là, là,

0: Le voilà. Oh, mais il est tout petit, avec une jolie carapace noire et ses six pattes. Il n'est pas plus grand qu'une bille. Salut, le bousier. Dis donc, vous allez où comme ça?
1: Retrouver ma femelle, ma bousière. Mon débouse, si vous préférez. On a rendez-vous ici, derrière le 17e brin d'herbe, à gauche. C'est le grand jour. On doit fonder notre famille aujourd'hui. Mais elle est toujours en retard. Je lui avais pourtant envoyé les coordonnées du rancard en boustous.
0: Pourquoi vous avancez à reculons?
1: Parce que c'est dans mes pattes arrière que j'ai le plus de force. Donc, je me mets dos à la bouse, les pattes arrière bien ancrées dans le sol et... je pousse.
0: Les bousiers peuvent soulever plus de 1000 fois leur poids. C'est comme si un enfant portait une énorme boule de terre plus grande qu'une maison, ou 5 autobus, ou encore 10 éléphants. Mais tu ne vois pas ta direction? Comment tu fais pour aller bien droit?
1: Le jour, je m'oriente grâce à la position du soleil. Et la nuit, je me fie à la lune. Ça m'évite de tourner en rond.
0: C'est pas trop épuisant?
1: Bof, non. De toute façon, je n'ai pas le choix. Il faut que je la trimballe partout où je vais. C'est ma petite cuisine. Mon garde-manger. Ma réserve de bouffe, entre autres.
0: Vous êtes en train de me dire que vous mangez ce truc? Oh bah, dites donc, ça fait pas vraiment envie, hein. Personne ne mange son caca, c'est dégoûtant.
1: C'est pas dégoûtant, c'est de la bouse. Et puis, c'est pas mon caca. C'est de la bouse gastronomique. De la bouse étoilée, pas du fast bouse. Celle-ci contient des végétaux à moitié digérés provenant de différents cacas de grosses bestioles. C'est très riche en bactéries et excellent pour la santé.
0: Les bousiers se nourrissent presque exclusivement d'excréments qu'ils trouvent dans les bouses des herbivores, comme les vaches, les moutons ou les chèvres. Comme leur nom scientifique, Coléoptère coprophage, l'indique, les bousiers sont des insectes. Coprophage, ça vient du grec phage, qui signifie manger, et copro, l'excrément. Coprophage, qui mange les excréments.
1: Oui, et puis... je peux vous dire que c'est de plus en plus compliqué de phager des copros de qualité avec vous les humains. Moi qui me promène tous les jours dans les champs, je vous garantis que ça sent souvent le produit chimique. Je le sais, j'ai un super odorat. Mais moi, je ne trimballe que de la bouse de qualité. Bon, mais qu'est-ce qu'elle fait? C'est qu'on va être en retard pour copuler avec tout ça. À quoi ça sert que je peaufine ma bouse avec du caca premium si elle ne vient pas? Et puis, une aussi belle bouse, ça pourrait faire des envieux.
0: Si notre bousier est inquiet, c'est que bien souvent, les autres bousiers cherchent à voler la pelote fécale de leur congénère. C'est plus facile de la voler que de la fabriquer.
1: La voilà, ma boubou.

0: sur son destrier, monte sur sa boule fécale afin de dominer la situation. Bien calé sur son trône, il peut libérer ses pattes avant, attraper et balancer le concurrent plus loin. Le voleur de boules est maintenant sur le dos, sans défense et susceptible d'être blessé car son ventre est exposé. Notre bousier lui donne un dernier coup de patte. Découragé et surtout épuisé par les assauts, le braqueur de caca lâche enfin l'affaire et s'en va.
1: Et voilà le boulot. Eh ben, pas facile d'en venir à bout de celui-ci.
0: Tout va bien, le bousier ?
1: Oh, ça va, t'inquiète. Je gère. T'as vu ça, ma boubou ? Cette fois, nous allons pouvoir entamer notre nuit de procréation. Ce soir, c'est le grand soir. Nous allons enfin faire des petits. Oh, je le sais, et je l'ai lu dans ma bouse de cristal.
0: Les voilà partis tous les deux et en ligne droite. C'est toujours le mâle qui pousse la boulette d'excréments. La femelle le suit de près.
1: C'est plus très loin. Une fois passées les jonquilles derrière cette grosse branche, nous arriverons au pied du grand champignon orange en forme de trompette géante.
0: Eh, mais vous vous arrêtez là ?
1: Tout à fait. Ici, la terre est bien molle. Ça va être parfait.
0: Lorsqu'un couple de bousiers trouve un sol suffisamment meuble, ils se mettent à creuser. C'est à l'intérieur de ce trou qu'ils vont s'accoupler et faire des petits bousiers.
1: On vous laisse. On a besoin d'être un peu tranquille, là. Vous n'avez qu'à aller cueillir des champignons en attendant. Ou mieux, surveillez ma bouse, tiens. Mais sans croquer dedans, hein.
0: Oh, ça, y a pas de risque. Je vais en profiter pour cueillir des girolles, tiens. Les girolles sont des champignons qui profitent beaucoup de l'action du bousier. En récoltant les excréments pour fabriquer sa boule, il joue le même rôle qu'une machine à recycler. Quand il la fait rouler, de la boue se répand partout sur les sols, ce qui accélère la formation d'engrais naturels et enrichit le sol en matière organique et sels minéraux. Une bénédiction pour l'écosystème.
1: Bon, nous voilà de retour. C'est pas tout ça, mais maintenant que notre cocon est formé, ma boubouze va pouvoir pondre. Oh ! Attention ! Vite ! Cachons-nous derrière cette feuille ! Ce sont les monstres verts. Chut ! Plus un bruit.
0: Un monstre ? Ah, mais c'est une grenouille ! C'est vrai qu'à côté du bousier qui fait à peine un centimètre, une grenouille paraît immense. Reste bien planqué, bousier. Oh ! À chaque saut, la grenouille s'approche un peu plus des bousiers. Elle passe à quelques centimètres d'eux. Ouf ! Ouh ! Ça y est, elle est partie.
1: Eh ben, on a eu chaud. Vous avez vu le morceau ? Bon, faut pas trop traîner dans le coin parce qu'il y a d'autres prédateurs qui rôdent. Entre les fourmis, les hérissons et les oiseaux, on risque constamment de finir notre vie de bousier dans un estomac.
0: Ah, bah c'est original. Voilà votre femelle qui fait des cascades maintenant.
1: Elle monte sur notre pelote fécale pour y pondre ses œufs. Comme ça, ils seront bien au chaud. Et au printemps, vous pourrez voir des petites pattes sortir de notre boule de caca. Oh.
0: Après la ponte, la progéniture des bousiers se nourrira de la boule de bouse. Quand les œufs deviendront des larves, ils continueront de grandir à l'intérieur de la bouse pour sortir au bout de 6 mois.
1: Bon, c'est pas tout ça, mais on a encore de la route à faire. Salut l'humain!
0: Bonne chance pour la suite, bousier. Et encore bravo pour tout ce que tu fais pour la planète.
1: Ouais, eh ben si tu veux me filer un coup de patte, vas-y mollo sur les pesticides, hein.
0: Promis, on va faire des efforts. Allez, salut et bonne bouse. Le bousier pousse en permanence une boule de nourriture faite d'herbes et d'excréments parce qu'il se nourrit essentiellement de ça. Comment appelle-t-on un

0: un insecte qui mange des excréments. Chronophage ? Coprophage ? Ou bois de chauffage ? Oui, bravo, c'est bien coprophage. Ça sentait fort le caca, mais c'était bestiolement génial.
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Avec les musiciens de l'Orchestre Philharmonique de Radio France. Quatrième et dernier épisode, la mer. Salut petites oreilles. Ça y est, c'est le grand jour. Octave et Mélo ont rendez-vous avec leurs amis les Grives musiciennes à la mer. Avec l'aigle, ils ont suivi le cours de leur rivière. Le pivert les a aidés à construire un radeau. Le héron leur a offert le dîner. Et puis ils ont dormi à la belle étoile. Ce matin, ils se réveillent avec un grand soleil. Les trois oiseaux font déjà leur toilette dans l'eau de la rivière. Bien dormi, les amis ? Leur demande Octave. Eh ben moi, dit Octave, j'ai rêvé que la mer, c'était comme une grande barbe à papa et qu'on pouvait se rouler dedans. Trop bien ! Ce serait génial que ton rêve se réalise, lui dit Mélo. Sur ce, nos deux héros rangent leurs affaires et lèvent le camp. L'aventure continue.

0: Octave et Mélo marchent. Marche, marche, marche, marche, marche, marche. L'aigle, le pivert et le héron volent, volent, volent, volent, volent, volent, volent. Je rêve. Regarde, Mélo, il y a deux mouettes qui s'approchent.
1: Bah, qu'est-ce qu'elles font là?
0: Je sais pas. On n'a qu'à leur demander.

Nos deux héros sont aux anges. Ils ne pensent même pas à faire une pause. Ils marchent à bonne allure en suivant les mouettes. Cette fois, c'est sûr, les griffes ne sont plus très loin. Plus ils s'approchent, plus la rivière s'élargit. Elle est immense ici. On ne voit presque plus l'autre rive. Mais on commence à voir beaucoup de bateaux. Et au loin, on distingue même un grand phare. L'air de la mer s'engouffre dans les cheveux d'Octave et Mélie. Les mouettes s'en donnent à cœur joie. Elles profitent du vent pour se faire emporter plus loin. L'aigle et le pivert jouent avec les bourrasques. Ils font la course avec les mouettes. Le héron, avec ses longues pattes, marche fièrement aux côtés d'Octave et Mélie. Le soleil brille. Nos deux amis se donnent la main. Ils ont le cœur qui bat très fort. Tout à coup, devant eux, il y a une grande dune de sable. Mélo plisse les yeux. Elle est éblouie par le soleil. Tout là-haut, au sommet de la dune, il y a une bande d'oiseaux posée là. Les griffes musiciennes! Vite, vite! Octave et Mélo enlèvent leurs chaussures pour courir les retrouver. Ça y est, les griffes les ont vues! Elles volettent dans tous les sens pour accueillir les deux enfants et leur bande à plumes.

Arrivés au sommet de la dune, Octave et Mélo s'arrêtent net. Devant eux, à perte de vue, la mer. Cette grande soupe bleue, plate comme une crêpe, avec du sel et des poissons dedans. Quelle émotion! C'est infini! C'est tellement plus grand qu'une soupe! Même une grande soupe! Plus beau qu'une crêpe! Même une belle crêpe! La mer, c'est tellement plus que ça et que tout ce qu'ils s'étaient imaginé! Octave et Mélo se mettent à courir en dévalant la dune. Ils enlèvent leurs habits et se retrouvent à nouveau en petite culotte à pois et en slip à carreaux. Ils se lancent dans la mer et jouent avec les vagues. Ils sont suivis de près par l'aigle, le pivert, le héron, les mouettes, les grives, qui survolent la mer et plongent pour se baigner eux aussi. C'est le grand bonheur !

Après la baignade, tous les nouveaux amis restent un moment assis sur la plage, face à la mer. C'est magnifique ici, dit Mélou. Mais mon petit chien Pagaille me manque. Bah oui, moi aussi. Qu'est-ce qu'il peut bien faire en ce moment, tu penses? Bah je sais pas. Il doit se demander où on est. Tu voudrais qu'on aille le retrouver? Propose Octave. Oh oui, je crois que j'aimerais bien. Alors en route! Et c'est alors qu'un goéland s'approche d'eux.

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1: Alors, elle t'a plu cette histoire ? Qu'est-ce qu'on pourrait bien faire maintenant ? Une marelle ? Un petit dessin ? Une potion magique ? Ah, je sais ! Et si on écoutait un peu de musique ?
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5: Bonjour, je suis Antoine Doll alias Monsieur Tan et aujourd'hui je vais vous raconter l'histoire de Owen, le petit zombie d'appartement.

0: C'était la mode partout. Comment le dire d'une meilleure façon? Dans le monde entier, les petites filles s'arrachaient les derniers modèles de zombies d'appartement. Pourtant, de l'avis général, les zombies d'appartement ne servaient à rien. Petit 1, ils ne jouaient pas. Petit 2, ils sentaient mauvais. Et petit 3, leur régime alimentaire était, disons, douteux. Les autres animaux de compagnie avaient d'ailleurs fait les frais de ce curieux appétit. Cochons d'Inde, chats, hamsters et même chihuahuas disparaissaient aussi vite que ces petites créatures remplissaient les foyers. Margot avait toujours eu ce qu'elle voulait. Et puisque ses copines avaient tout un zombie, hors de question pour elle d'être la seule de la classe à ne pas en avoir. Quand elle reçut le colis de la poste, il était déjà 11h ce samedi-là.
1: Vite, vite, je suis sûre que c'est lui. Maman, aide-moi à ouvrir le paquet.
0: En défaisant les nombreuses couches de l'emballage, Margot pensait déjà à ses copines qui seraient vertes de jalousie. Pourvu qu'il soit vraiment très laid, supplia-t-elle. Une odeur nauséabonde la fit reculer.
1: Oh maman, ça pue!
0: Ah, tu l'as voulu, tu l'as eu, hein, c'est ton nouvel ami. Il y a une lettre qui dit qu'il s'appelle Owen. La petite Margot se pencha sur la boîte et vit des doigts fins tenter d'en saisir les bords. D'un geste, elle repoussa le colis et Owen tomba aussitôt au fond du carton.
1: Ne sois pas brusque! Les petits zombies sont fragiles, cria sa maman.
0: La mère donna une légère tape sur la boîte. Une petite main se posa sur le rebord. La mère s'approcha pour mieux voir la créature.
1: Bon, au moins, ils lui ont mis une salopette.
0: Eh bien, installe-le. Pendant ce temps, moi, je vais préparer le déjeuner.
1: Ah non, ne me laisse pas toute seule avec lui!
0: Margot, j'espère que tu ne nous as pas fait acheter une de ces choses juste pour faire comme tes copines. Tu as voulu un zombie, maintenant, tu t'en occupes. Quelques minutes après, la jeune fille appela sa mère.
1: Maman! Owen a fait tomber sa tête!
2: Eh bien, tu la ramasses et tu lui rends, ma chérie!
1: Maman! Owen s'est trompé de sens en remettant sa tête! Maintenant, il voit qu'à l'envers!
2: Débrouille-toi! Moi, j'épluche mes légumes!
0: La chambre de Margot était remplie de jouets. On pouvait voir des poupées et des peluches qui débordaient de coffres et de tiroirs. Il y en avait partout. Des bras, des cheveux, des jambes. Cela ressemblait aux étagères de l'entrepôt où étaient stockés tous les petits zombies comme Owen dans l'attente d'une famille. Margot ne s'intéressait pas vraiment à Owen. Elle se contentait de faire des photos de lui pour les mettre sur son zombie blog et montrer à toutes ses copines qu'elle avait enfin un zombie rien qu'à elle. Owen, lui, était curieux de tout. Le goût des êtres vivants, par exemple. Mais on le lui interdisait. Très vite, d'ailleurs, Owen découvrit qu'on lui interdisait beaucoup de choses. « Ne mords personne !» Des interdictions. « Ne retire pas ta tête, tu vas la perdre !» Encore des interdictions. « Arrête de baver sur la moquette !» Des interdictions, encore et toujours. Quand Margot lui proposa un jeu, Owen fut content de pouvoir faire la seule chose qui ne lui était pas interdite. Obéir bêtement.
1: Alors voilà, Owen. J'ai mis la chaussure de ma Barbie Reine des Neiges au fond du mixeur. Attrape-la.
0: Et tandis qu'Owen s'exécutait, Margot prit un malin plaisir à appuyer sur le bouton marche de la machine. Owen ne sentit rien. Et Margot éclata de rire en voyant la purée grise qui s'agita sur les parois du bocal. La nuit venue, Owen s'installa dans une caisse au fond du jardin.
1: « Tu sens trop mauvais, tu dormiras dehors cette nuit !»
0: lui dit la petite fille en claquant la porte. Seul dans le noir, Owen patienta sans bouger, attendant que le jour revienne et que Margot ait à nouveau envie de jouer avec lui. Mais le lendemain matin, Margot en avait déjà assez d'Owen. Les interdictions étaient devenues des reproches.
1: « T'es pas marrant, tu mords jamais personne !»
0: Des reproches.
1: Tu ne laisses jamais de traces de pus sur les coussins de papa.
0: Encore des reproches.
1: Je ne peux même pas jouer à faire de la bouillie avec ton cerveau. Il n'y a pas de trou dans ton crâne.
0: Des reproches, encore et toujours. Owen s'acharnait quand même à être un bon zombie. Alors il se mit à mordre doucement, à faire des taches jaunâtres sur la moquette, à rentrer une paille dans son nez pour que Margot puisse faire des bulles dans son cerveau. Mais ça n'amusait pas les parents de Margot. Alors, les

0: Il est pas drôle. Moi, je veux un petit chien. Un petit chien qui je pourrais faire des tresses.
1: Ah bah c'est malin. Qu'est-ce qu'on va faire de ton zombie maintenant?
2: Bah, Maëva, elle a enterré le sien dans son jardin.
1: Bon, eh bien, c'est sans doute la meilleure solution. Mais quelle idée d'avoir acheté cette bestiole.
3: Caché dans le couloir, Owen écoutait Margot et sa maman discuter de comment l'enterrer sous l'herbe du jardin. Non, vraiment, si le petit zombie avait pu ressentir la peur, il aurait trouvé les humains bien cruels. Margot se mit à la recherche d'Owen. Elle était pressée de voir comment il réagirait une fois enterré sous le rosier. Est-ce que les petits zombies font pousser des feuilles mortes? Mais elle ne le trouvait nulle part.
0: Maman, papa, Owen a disparu.
1: Bien, regarde si tu trouves un de ses bras ou une de ses jambes. C'est pas possible, il a pas dû aller bien loin.
3: Pendant ce temps, la tête entre les barreaux de la grande clôture du jardin, Owen regardait les enfants passer sur le trottoir. Les humains étaient de bien drôles de créatures, eux aussi. Owen essaya d'imaginer tout ce qui était enfoui sous l'herbe de leur jardin. Est-ce que les petits zombies s'y entassaient? La voix d'une jeune fille tira Owen de ses pensées. C'était Mélanie, la petite voisine. Elle jouait avec son zombie, Stanislas. Elle était douce et gentille. Elle aperçut Owen.
4: C'est toi le petit zombie de Margot, c'est bien ça?
3: Le petit zombie restait là, à la fixer.
4: Tu veux venir jouer avec nous?
3: Oh là là, Owen voulait tant avoir une famille qu'il aime et s'occupe bien de lui. Alors il se faufila à travers les barreaux. Trop occupé à chercher Owen derrière un meuble ou dans l'obscurité de la cave, personne dans la famille de Margot n'avait vu le petit zombie sortir.
0: Où est cette saleté de jouet pourri, marmonna Margot,
3: en se décidant à aller inspecter le jardin. Elle écarquilla les yeux en apercevant quelque chose coincé entre les barreaux de la clôture. Elle se rapprocha, puis s'accroupit.
1: Une chaussure d'Owen ?
3: En regardant un peu plus loin, elle vit Owen avec Mélanie, la voisine. D'abord un peu vexée, Margot recula sans faire de bruit.
0: Cette andouille a déguerpi, tant mieux !
3: Bien contente d'être enfin débarrassée de lui, Margot fila vers la maison en criant.
0: Maman ! Maman ! Owen est parti !
3: Tu en es sûre, Margot chérie ? Demanda sa mère. En jetant un dernier coup d'œil à Owen qui jouait dans le jardin d'à côté avec son nouvel ami Stanislas, Margot s'empressa de répondre.
0: Oh oui ! Dis maman, je peux avoir un chien maintenant ?
3: Car voyez-vous, c'était la mode partout. Comment le dire d'une meilleure façon ? Dans le monde entier, les petites filles s'arrachaient les derniers modèles de chiots. Et voilà, l'histoire est finie. Et maintenant au lit, les petits zombies.
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0: pointe le bout de son nez. Il va être l'heure d'aller se coucher. Allez, encore une histoire et au dodo.
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2: Tu es là? Tu m'entends? Alors ouvre grande tes oreilles, je vais te raconter une histoire. Une histoire qui est arrivée à Toudou, mon doudou. Toudou n'a plus peur du noir. Toudou, mon doudou, est tout chou, tout mou, tout fou. Il me suit partout. Tiens, le voilà. C'est le soir. Il est déjà tard. Toudou est allongé dans son lit. Fatigué, mais heureux. Il s'est bien amusé aujourd'hui. Avant de dormir, je lui ai lu une histoire de monstres, de fantômes et de sorcières. Et je lui ai fait un bisou. Bonne nuit, mon doudou. Fais de beaux rêves. J'éteins la lumière pour que tu dormes bien. À demain matin. Toudou n'aime pas quand il fait tout noir et qu'il ne peut rien voir. Il s'ennuie. Alors, il écoute la nuit et il entend de drôles de bruits. Toudou imagine qu'il y a un monstre sous son lit. Mais non, pas un monstre qui fait peur. Toudou imagine un monstre avec des poils verts, un bonnet orange, de grands yeux violets et une petite queue de lapin. C'est un monstre gentil. Un monstre qui fait de drôles de bruits. Et toi, est-ce que tu sais faire le monstre? Le monstre qui fait peur? Le monstre gentil? Mais qu'est-ce que c'est que tout ce bruit? Ce n'est pas l'heure de faire le monstre. C'est l'heure de dormir maintenant. J'éteins la lumière. Mais Toudou n'aime pas quand il fait tout noir et qu'il ne peut rien voir. Il s'ennuie. Alors, il écoute la nuit et il entend de drôles de bruits. Il entend le vent qui souffle dehors. Toudou imagine que c'est un fantôme. Mais non, pas un fantôme comme ça. Toudou imagine un petit fantôme très gentil. Un petit fantôme qui fait... mais qui ne fait pas peur du tout.

Et toi, est-ce que tu sais imiter les fantômes? Les fantômes qui font peur? Les fantômes gentils?

tout doux. Ça suffit maintenant. Je vais finir par me fâcher. Il est trop tard pour jouer aux fantômes. Allonge-toi dans ton lit. Je ne veux plus entendre un bruit. J'éteins la lumière. Mais tout doux n'aime pas quand il fait tout noir et qu'il ne peut rien voir. Il s'ennuie. Alors, il écoute la nuit et il entend de drôles de bruits. Tout doux entend une porte qui claque et des pas qui approchent. Tout doux imagine que c'est une sorcière. Mais non, pas une sorcière qui fait peur. Tout doux imagine une très belle et très gentille sorcière avec de longs cheveux roux, un petit nez en trompette et une grande robe noire à paillettes. La très belle et très gentille sorcière est en train de préparer une potion magique dans un grand chaudron. Un peu de bave de crapaud, une ou deux toiles d'araignée, des ailes de chauve-souris et quelques moustaches de dragon. Elle sent très bon, cette potion magique. On pourrait ajouter aussi un œuf de dinosaure. De la morve de licorne. Des larmes de crocodile.

Doudou s'est endormi. Il rêve. Doudou rêve du monstre gentil qui fait un drôle de bruit. Il rêve de la belle sorcière avec ses longs cheveux roux. Il rêve du petit fantôme qui fait ouh, ouh, ouh. Et Toudou n'a plus peur du tout. Et toi, est-ce que tu as peur de rester dans le noir? Est-ce que parfois, tu entends de drôles de bruits? Est-ce que tu veux bien les imiter?

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Bonne nuit, doudou. Bonne nuit, les jouets. Bonne nuit, la chambre.

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1: 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Bonne nuit, petite main. Bonne nuit, petit genou. Bonne nuit, petit nez.

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0: Une étoile? 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Bonne nuit, sieur.
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